Bon jeudi, bonjour, c'est JP le matin, bienvenue sur Comptoise Radio. Ça sent bon le week-end, ça y est, ça commence à arriver et ça devient bon. Gros week-end, d'ailleurs, mardi c'est le 14 juillet, vous allez peut-être faire le pont et il y a des choses à faire du côté de Sceaux le 14 juillet. Nous découvrirons tout ça à 7h38 dans l'agenda. Nous parlerons séries rebootées et génériques cultes à 7h24, ça sera dans l'actu musicale. Et puis dans la revue de presse du Tour de France et des concerts, ça sera avec Hugo des Affiches de la Haute-Saône à 7h14. Jeudi 9 juillet, 7h, dans la playlist des Vosges Chaunoises arrivent Mélissa Condage, Shakira et Renan Luce.

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1: Bonjour, aujourd'hui c'est le dernier jour du sous-préfet de la Haute-Saône, Pierre Closet, avant de partir à la sous-préfecture de Montmorillon. L'occasion pour lui de revenir sur ce que lui a apporté la Haute-Saône.
2: Ça m'a apporté beaucoup dans la mesure où c'était mon premier poste de sous-préfet, donc je découvrais à la fois le métier, l'arrondissement de Lure, le département de la Haute-Saône. Quand je dis que ça m'a apporté beaucoup, ça m'a apporté évidemment la connaissance que j'ai maintenant de l'intérieur des services de l'État territorial, et puis ça m'a permis surtout de découvrir un département et plus encore un arrondissement absolument formidable que je ne connaissais absolument pas, avec des gens qui sont très attachants. C'est à la fois les acteurs locaux, les élus, les chefs d'entreprise, les responsables d'associations ou aussi les agriculteurs avec qui j'étais en relation constante tout au long de ces 3 années. Donc évidemment, ça a été une vraie découverte à tous égards.
1: Et le sous-préfet laisse une trace artistique en Haute-Saône puisqu'il a donné vie au personnage et au livre du Petit Lutin de l'Abbaye.
2: La prochaine histoire dans l'ordre chronologique sera sans doute Le Petit Lutin et la laïcité. Nous avons travaillé avec la ville de Luxeuil et les écoles de Luxeuil pour que les enfants illustrent donc un conte qui s'appelle Le Petit Lutin et la laïcité. Et tout de suite après sortira aussi le nouvel opus du Petit Lutin. Donc Le Petit Lutin, pilote de chasse, évidemment en lien avec la BA116 et sa transformation.
1: Et est-ce que Pierre Closet va regretter la Haute-Saône ? La réponse est oui.
2: J'ai passé ici 3 merveilleuses années grâce à la fois effectivement aux personnes que j'ai pu côtoyer, grâce aux enjeux de ce territoire qui sont importants, un relationnel qui s'est tout de suite établi dans les meilleures conditions possibles avec l'ensemble des acteurs locaux.
1: En Haute-Saône, la préfecture met en place des mesures temporaires de sécurité à l'occasion de la Coupe du Monde de foot et des festivités du 14 juillet. Jusqu'au mercredi 15 juillet, 8h, la vente, le transport et l'utilisation de carburant dans des récipients transportables sont interdits, sauf pour les besoins justifiés ou les professionnels concernés. La préfecture interdit également l'achat et la vente et l'utilisation de certains feux d'artifice, comme les pétards, fusées entre autres. Ces mesures concernent l'ensemble du département. Les infractions pourront être signalées à la justice. La commune de Fougerolles-Saint-Valbert reporte ses feux d'artifice et le bal des pompiers qui était prévu lundi 13 juillet en raison des conditions météo. Et puis gros accident hier vers 19h sur la RN57 à hauteur de Fougerolles au lieu dit Beaumont. Un choc frontal entre 2 voitures qui a fait 3 blessés dont 2 graves qui ont été héliportés vers le CHU de Besançon. La saison d'haltérophilie vient de se terminer et encore une fois, la saison a été bonne pour le club d'haltérophilie luxovien. Manu Lepaule, coach du club.
3: On a peut-être pour une fois fait un petit peu moins bien que la saison dernière, mais on ramène encore énormément de médailles des championnats de France au sein du club. On est en bonne position pour gagner encore le challenge fédéral cette année. Que du positif. Les équipes se maintiennent en top 9 pour les hommes et accèdent à la nationale 1 pour les filles. Donc tous les objectifs sont plutôt remplis.
1: Et grillotine sur le gâteau, la pépite du club, Benjamin Ferré, continue son évolution.
3: Il assure son titre de champion de France. Il est qualifié aux Jeux méditerranéens qui auront lieu fin août en Italie. Et il est normalement qualifié aux championnats du monde qui auront lieu fin octobre, à cheval sur octobre et novembre, où il espérera faire les barres qu'il faut pour être dans le collectif pour 2028. Pour les Jeux Olympiques, bien sûr.
1: L'athlète haussonnois qui intégrera l'INSEP, l'école des sportifs à Paris, à la rentrée prochaine. En Franche-Comté, plus de 85% des candidats ont décroché le bac dès le premier tour, soit une légère hausse par rapport à l'an dernier. Puis au total, près de 9 800 lycéens ont été reçus sur les plus de 11 000 inscrits. En Haute-Saône, le taux de réussite atteint plus de 90%, le deuxième meilleur résultat de l'académie, derrière le Jura. Les filières générales, technologiques et professionnelles progressent ou restent à un niveau élevé. Les candidats recalés au premier tour, environ 930 dans l'académie, ont une nouvelle chance avec les épreuves de rattrapage qui commencent aujourd'hui et qui se prolongeront demain.
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1: C'est un jeudi ensoleillé dans les Vosges chaunois. Oise, la qualité de l'air est dégradée. Ce matin, nous avons de 17 à 20 degrés pour l'instant, jusqu'à 25 dans la matinée. Cet après-midi, nous sommes en vigilance orange canicule. 33 degrés de Plombières-les-Bains à Sceaux, en passant par Fougerolles et Luxeuil. 33 à Saint-Loup, Châtenay et Laumont. Demain, nous restons en vigilance orange, du soleil jusqu'à 27 degrés le matin et 34 l'après-midi.
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1: Il est 7h05 sur Comtoise Radio. À suivre, survie, licenciement et tournée générale. Ça c'est bon, trois histoires improbables mais vraies. C'est sur Comtoise Radio, ça arrive après Renan Luce dans la playlist des Vosges chaunoises.

Bon réveil avec Comptoise Radio, c'est JP le matin, je vous accompagne jusqu'à 10h avec David Kushner, Mélissa Nkonda et Shakira pour la playlist des Vosges chaunoises. À 7h09, des histoires improbables qui arrivent à des personnes ordinaires, c'est improbable mais vrai. Brian Johnson est le milliardaire qui veut vaincre la mort, il a 48 ans et il dépense quasiment tous les ans 2 millions d'euros pour rajeunir. Alors son quotidien est millimétré, il avale 60 pilules au petit déjeuner, il jeûne durant 11 heures par jour et se couche à 20h30. Il affirme avoir déjà effacé 30 ans de vieillissement. En gros, à 48 ans, il a 18 ans. Sauf qu'il vient d'annoncer sur le réseau social X souffrir de la maladie de Birmer qu'attaque la thyroïde et l'estomac avec une carence en vitamine B12. C'est une maladie rare. L'entrepreneur qui compte quand même régler le problème puisqu'il prévoit des perfusions de fer et des injections de vitamines. Il veut utiliser les protéines de synthèse et l'intelligence artificielle pour fabriquer des anticorps sur mesure. À quoi est-ce que ça sert de vivre éternellement si c'est pour avoir une vie de merde? Non, c'est cru, mais c'est quand même un peu ça. C'est-à-dire cacheton, machin, couché à 20h30. Dis GG, tu prends une bière? Non, attends, j'ai 150 ans, j'en fais 18, je veux garder mon corps. Oui, c'est un peu dommage. En Corée du Sud, un directeur de banque a été licencié il y a quelques semaines car il a volé l'argent de son propre coffre-fort, l'équivalent de 40 000 euros. L'homme dirigeait une petite agence et le problème, c'est qu'il était le seul à connaître les codes d'accès. Alors pour cacher son vol, il avait acheté de la fausse monnaie. Il l'avait acheté en ligne, il avait rangé ça dans des liasses pour remplacer les vrais. Sauf que dessus, les billets affichaient des animaux et des héros de dessins animés. Et puis il a été tout de suite démasqué, comme c'était le seul à connaître le code. Il a remboursé la somme pour éviter le procès. C'est moche. Et puis Lewis Capaldi a payé sa tournée générale après la victoire de l'Angleterre en début de semaine. Il était au pub à Londres avec la chanteuse Rita Ora et au coup de sifflet final, l'artiste a laissé sa carte de crédit au comptoir. Il a payé une tournée générale à tous les clients du bar. La facture tourne aux alentours de 2000 livres sterling. Une bagatelle certainement pour lui. Les fans anglais ont évidemment adoré le geste. Enfin, s'ils vont acheter son CD juste après avoir bu un coup, c'est le bon plan. 7h11 sur Comptoise Radio. À suivre, la revue de presse, ça sera avec Hugo. Des affiches de l'Outzone, nous parlerons sport et musique après Shakira sur Comptoise Radio.

0: Comptoise Radio, 7h15. Johnny, David Kushner, Mélissa Nkonda, c'est la suite de la playlist des Vosges-Chaunoises. Avant ça, chaque jour, c'est la revue de presse.
1: Bonjour Hugo.
2: Bonjour Jean-Pierre, bonjour à tous.
1: Journaliste aux affiches de la Haute-Saône, à lire dans les affiches qui sortent aujourd'hui et sur les affiches de la Haute-Saône.fr, il y a une belle partie du journal qui est consacrée au Tour de France en Haute-Saône.
2: On dédie une page spéciale cette semaine au Tour de France qui passera en Haute-Saône donc le vendredi 17 juillet à l'occasion de la 13e étape entre Dole et Belfort. Donc l'étape elle fera plus de 205 km, c'est l'étape la plus longue de cette 113e édition de la Grande Boucle. Voilà, donc en Haute-Saône, les coureurs ils passeront notamment par Villers-Excelles, Lure, Melisée, le col des Croix, avant de s'attaquer au Mont d'Alsace et d'arriver au centre-ville donc de Belfort pour la fin de l'étape. En plus de l'analyse du déroulé, donc on s'est aussi intéressé à plusieurs histoires très locales. On peut citer par exemple Aurélien Janssen, qui est directeur de la sécurité donc de la caravane du Tour de France. Il habite donc lui à Frotté-les-Lures et il nous dévoile les coulisses de cette grande procession de 180 véhicules. On est parti également à la rencontre de Solène Bernardin, qui est une ancienne Miss Haute-Saône et Miss Franche-Comté, qui remet le maillot blanc du meilleur jeune sur le podium un soir sur deux. Voilà, donc il y a d'autres surprises aussi qui seront à découvrir sur cette page spéciale cette semaine.
1: De la musique avec le festival de l'été, le festival Musique et Mémoire dans les Vosges du Sud.
2: Ça commence le 17 juillet, le vendredi prochain. Ce sera le festival donc Musique et Mémoire qui va se déployer dans une douzaine de lieux sur 17 concerts différents. C'est à Luxeuil, dans la basilique Saint-Pierre et Saint-Paul, qu'il s'ouvrira ce festival. Il se fermera également le 2 août dans la même basilique au pied de son orgue historique. Voilà, donc c'est la 33e édition du festival de musique classique qui se déplace à travers toute la Haute-Saône. On peut citer par exemple Plancher Bas, Fontenoy-la-Ville, Servance, Fauconny et Fougerolles et bien d'autres. Voilà, donc un ensemble local se produira qui s'appelle Tumbleweed, qui compte la luxovienne Claire Omblin-Mulmeyer, qui est spécialiste du sac-boute. C'est l'ancêtre du trombone. Donc voilà, le festival y revêt également cette année une dimension patrimoniale parce que les recettes de deux concerts seront reversées au profit de la restauration de l'orgue de l'église Saint-Georges qui est située à Fauconny, qui date du XVIIIe siècle.
1: Le Festival Musique et Mémoire, le Tour de France en Haute-Saône, mais pas que, à retrouver dans l'édition des affiches de la Haute-Saône et sur les affiches de la Haute-Saône.fr. Une excellente journée, Hugo.
2: Merci, vous aussi, Jean-Pierre. Au revoir.
0: À suivre sur Comptoise Radio, tube de l'été, tromperie et girl power après Mélissa Nkonda.

Comtoise Radio, belle matinée, 7h20, c'est JP le matin, dans la playlist des Vosges Chaunoises, Hermès Houseband, Johnny et David Kushner. Nos enfants comtois sont en vacances, nous les retrouverons à la rentrée. Et en attendant, je vous propose de remonter le temps jusqu'à l'année 2026. Aujourd'hui, nous sommes en 1996. Et souvenez-vous, Bill Clinton est réélu président des États-Unis alors que la même année, il commençait à fricoter avec sa stagiaire, avec Monica. Sauf qu'à l'époque, on ne le savait pas encore. Jacques Chirac, en France, lui, suspend le service militaire. Sur la PlayStation débarque Lara Croft, l'héroïne au sein en triangle sur la première version. Si. Le jeu était bien, mais le personnage avait quand même un problème morphologique. Et puis au niveau des musiques, on est en mode girl power. On a les Spice Girls qui arrivent avec Wannabe, les Fugees avec Killing Softly. Doc Gineco, lui, fait sa première consultation. Et puis l'été, vous dansez sur... La Macarena cartonne au cinéma. Nous découvrons Independence Day. Et puis Tom Cruise devient Ethan Hunt dans le film Mission Impossible. Votre mission, si vous l'acceptez, faire le point sur les conditions du trafic dans les Vosges chaunoises et sur le point carburant. Et puis alors, avant que ça s'autodétruise, autant vous dire que pour l'instant, tout va bien sur les routes des Vosges chaunoises, pas de difficultés. Même chose si vous allez prendre le train sur les gares de notre territoire. Pour faire le plein de carburant, le gasoil réaugmente, 1,889 le litre au carrefour contact de Favernay, au match de Lure à l'intermarché de Fougerolles. Le samplon 95-10, vous le trouvez à 1,869 à l'intermarché de Fougerolles, 1,879 à l'inter de Corbenay et 1,909 à Auchan-Luxeuil. Pour le samplon 98, il est à 1,979 au carrefour contact de Favernay, 1,981 au carrefour de Vesoul et 1,989 à l'intermarché de Villers-Excelles. Et ben voilà, mission accomplie, tout va bien. 7h22, à suivre dans l'actu musicale, on va parler série, reboot et générique dont on se souvient. Ça sera dans 3 minutes. Très belle matinée, c'est JP le matin.

Dans la playlist dévotionnoise, Jungly, Hermes House Band et Johnny Hallyday. Et chaque matin, nous nous intéressons aux dernières nouvelles du monde de la musique. C'est l'actu musicale. À 7h25, aujourd'hui, sort sur Netflix le reboot, première saison de la nouvelle série La Petite Maison dans la Prairie. Ah, la famille Ingalls, l'occasion de se parler, de réécouter les génériques de ces séries qui ont subi un reboot, une renaissance, alors plus ou moins réussie. Il y a Hawaii Police d'État qui était revenu sous Hawaii 5.0. Ça ramène loin. C'était quoi, années 80, 90, où c'était diffusé en France. Et puis dans les reboots qui ont eu plus ou moins de succès, on a eu qu'à 2000. Kit. Je sais pas si c'était la voiture qui est géniale ou si c'était Michael Knight qui parlait dans sa montre et la voiture arrivait. Dans les séries qui ont été rebootées avec plus ou moins de succès, on a Dallas.

0: Dans celle qui ont un petit peu mieux fonctionné, on a eu le reboot de MacGyver. Le gars, il prend deux tréteaux, une planche, il fait une table. Elle est facile. Richard Dean Anderson, il aura fait deux séries. Il aura fait MacGyver et Stargate. Ça suffit, pas besoin de plus. Et puis dans les reboots qui ont plus ou moins fonctionné, on a eu Magnum. Tom Selleck. L'une des rares personnes au monde qui peut porter la moustache. En disant lui, il est sexy. Alors surtout Magnum, c'est quand même un truc, c'est... Il y a plein d'épisodes, mais qui est Robin Master ? C'est quand même le truc, c'est qu'à un moment donné, on se dit c'est Higgins qui est devenu une femme dans le reboot. Mais qui est Robin Master ? C'est le truc, on ne sait pas. Ou alors j'ai loupé un épisode. Si vous savez, dites-le moi. 7h27, belle matinée sur Comptoise Radio.
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0: Bon bah Johnny fait 5 minutes, on sera en retard pour les infos de 7h30. Après 3 ans Haute-Saône, le sous-préfet de l'arrondissement de Lure est muté à Montmorillon. Reportage après Johnny. C'est le

0: Comptoise Radio, belle matinée à suivre. Dans la playlist des Vosges chaunoises, on aura Petit Biscuit, Jungly ou encore Hermès House Band. Ce qui nous attend dans la prochaine demi-heure sur Comptoise Radio, votre horoscope. Si vous êtes balance, ça bouge au travail. Avant ça, ce sont les vacances scolaires. Vos enfants, Emily Dinosaur, nous vous invitons en famille au parc Dinosaur et Talents dans le Doubs. On jouera au quiz CM2 à 7h45. Et puis le 14 juillet se prépare à Sceaux. Pas de feu d'artifice, mais des belles sorties et des belles choses à faire en famille. Interview dans l'agenda, ça sera à 7h38. Comptoise Radio, jeudi 9 juillet, il est 7h31.
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0: Bonjour, aujourd'hui c'est le dernier jour du sous-préfet de la Haute-Saône, Pierry Closet, et avant de partir à la sous-préfecture de Montmorillon, il revient sur ce que lui a apporté la Haute-Saône.
2: Ça m'a apporté beaucoup dans la mesure où c'était mon premier poste de sous-préfet, donc je découvrais à la fois le métier, l'arrondissement de Lure, le département de la Haute-Saône. Quand je dis que ça m'a apporté beaucoup, ça m'a apporté évidemment la connaissance que j'ai maintenant de l'intérieur des services de l'État territorial, et puis ça m'a permis surtout de découvrir un département et plus encore un arrondissement absolument formidable que je ne connaissais absolument pas, avec des gens qui sont très attachants. C'est à la fois les acteurs locaux, les élus, les chefs d'entreprise, les responsables d'associations ou aussi les agriculteurs avec qui j'étais en relation constante tout au long de ces 3 années. Donc évidemment, ça a été une vraie découverte à tous égards.
0: Et le sous-préfet laisse une trace artistique en Haute-Saône puisqu'il a donné vie au personnage et au livre du Petit Lutin de l'Abbaye.
2: La prochaine histoire dans l'ordre chronologique sera sans doute Le Petit Lutin et la laïcité. Nous avons travaillé avec la ville de Luxeuil et les écoles de Luxeuil pour que les enfants illustrent donc un conte qui s'appelle Le Petit Lutin et la laïcité. Et tout de suite après sortira aussi le nouvel opus du Petit Lutin. Donc Le Petit Lutin, pilote de chasse, évidemment en lien avec l'abbé A116 et sa transformation.
0: Alors est-ce que Pierry Closet va regretter la Haute-Saône ? La réponse est oui.
2: J'ai passé ici 3 merveilleuses années grâce à la fois effectivement aux personnes que j'ai pu côtoyer, grâce aux enjeux de ce territoire qui sont importants, un relationnel qui s'est tout de suite établi dans les meilleures conditions possibles avec l'ensemble des acteurs locaux.
0: En Haute-Saône, la préfecture met en place des mesures temporaires de sécurité à l'occasion de la Coupe du Monde de football et des festivités du 14 juillet. Jusqu'au mercredi 15 juillet, 8h, la vente, le transport et l'utilisation de carburant dans des récipients transportables sont interdits, sauf pour les besoins justifiés ou pour les professionnels concernés. La préfecture interdit également l'achat, la vente et l'utilisation de certains artifices, comme les pétards ou les fusées entre autres. Ces mesures concernent l'ensemble du département. Les infractions seront sanctionnées. La commune de Fougerolles-Saint-Valbert reporte les feux d'artifice et le bal des pompiers prévus lundi 13 juillet en raison des conditions météo. Et puis gros accident hier vers 19h sur la RN57 à hauteur de Fougerolles au lieu dit Beaumont. Choc frontal entre 2 voitures faisant 3 blessés dont 2 graves qui ont été héliportés vers le CHU de Besançon. La saison d'haltérophilie vient de se terminer et une fois de plus, la saison a été bonne pour le club d'haltérophilie luxovien. Manu Lepaul, coach du club.
3: On a peut-être pour une fois fait un petit peu moins bien que la saison dernière, mais on ramène encore énormément de médailles des championnats de France au sein du club. On est en bonne position pour gagner encore le challenge fédéral cette année. Que du positif. Les équipes se maintiennent en top 9 pour les hommes et accèdent à la nationale 1 pour les filles. Donc tous les objectifs sont plutôt remplis.
0: Et grillotine sur le gâteau, la pépite du club, Benjamin Ferré, continue à bien évoluer.
3: Il assure son titre de champion de France. Il est qualifié aux Jeux méditerranéens qui auront lieu fin août en Italie et il est normalement qualifié au championnat du monde qui auront lieu fin octobre, à cheval sur octobre et novembre, où il espérera faire les barres qu'il faut pour être dans le collectif pour 2028, pour les Jeux Olympiques bien sûr.
0: Et il va intégrer le Haut-Saônois qui intègre l'INSEP, l'école des sportifs à Paris, à la rentrée prochaine. En Franche-Comté, plus de 85% des candidats ont décroché le bac dès le premier tour, une légère hausse par rapport à l'an dernier. Au total, près de 9800 lycéens ont été reçus sur plus de 11 000 inscrits. Et puis en Haute-Saône, le taux de réussite atteint plus de 90%, deuxième meilleur résultat de l'académie derrière le Jura. Les filières générales technologiques et professionnelles progressent ou restent à un niveau élevé. Les candidats recalés au premier tour, environ 930 dans l'académie, ont une nouvelle chance avec les épreuves, les oraux de rattrapage. rattrapages qui démarrent aujourd'hui et se poursuivront demain.
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0: C'est un jeudi ensoleillé. Dans les Vosges chaunoises, la qualité de l'air est dégradée. Ce matin, nous avons de 17 à 20 degrés pour l'instant. On va avoir jusqu'à 25 dans la matinée. Cet après-midi, nous sommes en vigilance orange canicule. 33 degrés à Plombières-les-Bains, jusqu'à Sceaux, en passant par Fougerolles-les-Luxeuil. 33 à Saint-Loup, Châtenay et Laumont. Demain, nous restons en vigilance orange. Du soleil jusqu'à 27 le matin et 34 l'après-midi.
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0: 7h36, Sceaux se prépare à vivre le 14 juillet. Interview après Hermès Housebound.

0: Marine, Petit Biscuit et Jungle-y, c'est la suite de la playlist des Vosges Chaunois sur Comptoise Radio, il est 7h40.
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0: Chaque jour, nous vous proposons des idées de sorties à faire dans les Vosges Chaunoises, direction Sceaux.
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0: Bonjour Camille.
2: Bonjour.
0: Présidente de l'Amicale laïque des pompiers de Sceaux, ce mardi 14 juillet, c'est le rendez-vous annuel à Sceaux, le traditionnel vide-grenier.
2: Eh bien, vous y retrouverez une buvette qui sera gérée par les pompiers de notre caserne de Sceaux, ainsi que de la restauration par le comité des fêtes, et puis un stand de maquillage à partir de 14h.
0: Le vide-grenier pour faire de bonnes affaires, un événement familial pour aller chiner. Particularité, c'est que les recettes, les bénéfices de la buvette sont à destination de l'Amicale des sapeurs-pompiers.
2: Oui, c'est exact, puisqu'on attend toujours notre prochaine caserne et on espère pouvoir se servir un peu de notre trésorerie pour la rendre encore plus belle.
0: La partie restauration, ça ira au comité des fêtes.
2: C'est exact, le comité des fêtes de Sceaux qui organise plusieurs événements toute l'année.
0: La particularité de cet événement, c'est que le soir, la demi-finale sera retransmise. Donc on est sur la place de l'église, sur écran géant.
2: Oui, exactement. Vu qu'on a vu que le match en plus était à 21h, on s'est dit que c'était l'occasion. Et puis on a pu compter sur le maire de Sceaux qui a acheté un écran géant avec la Comcom. Donc ce sera la première utilisation pour la Comcom.
0: C'est un joli événement. C'est ce 14 juillet, l'occasion d'en profiter en famille, d'aller chiner. Le vide-grenier à partir de 8h, suivi à partir de 21h avec le match, la demi-finale. Merci d'avoir été avec nous, Camille.
2: Je vous en prie.
0: Il est 7h41 sur Comptoise Radio. Demain, on va s'intéresser au festival Columbing Rock qui va se dérouler dans quelques semaines en Haute-Saône.
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0: 7h42 sur Comptoise Radio, vous circulez bien, c'est fluide sur les Vosges Chaunoises, que ça soit sur la route ou sur les rails. Le prix du gasoil augmente, vous le trouvez à 1,889 au carrefour contact de Favernay, au match de Lure à l'intermarché de Fougerolles. Pour le samplon 95 E10, il est à 1,869 à l'inter de Fougerolles et à l'intermarché de Corbenay, 1,909 à Auchan-Luxeuil. Le samplon 98, il est à 1,979 au carrefour contact de Favernay, 1,981 au carrefour de Vesoul et 1,989 à l'intermarché de Villers-Excelles. À suivre sur Comptoise Radio, nous jouons Quiz CM2. Toute cette semaine, nous vous offrons votre passe-famille pour aller rencontrer les dinosaures. À Dinozo, on joue après Jungle-y sur Comptoise Radio.

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Belle matinée. Neika, Marine, petit biscuit pour la suite. 7h45, nous jouons toute cette semaine. 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Vous allez retrouver les classiques, les dinosaures en taille réelle. 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Et puis particularité, cet été, vous allez profiter des nouveautés. Vous allez pouvoir faire la photo, le selfie avec Topsia, la mascotte du parc. 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Dites donc si elle est pas belle la vie. Ou presque. La question est peut-être un peu plus difficile qu'à l'habitude. Quel auteur français a écrit le conte Le Petit Poucet ? 03 56 98 3 fois pour peut-être repartir avec votre passe-famille pour Dinozo. Quel auteur français a écrit le conte du Petit Poucet ? 03 56 98 3 fois. Bonne chance à vous, un gagnant après Petit Biscuit sur Comtoise Radio.

Il va encore faire chaud, un petit biscuit, ça vous donne envie de farniente, de rien faire de la journée. Alors, ça lancera bien les vacances. Félicitations à Ginette qui remporte ses 4 invitations pour faire plaisir aux petits-enfants. Passe famille pour aller à Dinosaur et Talent dans le Doubs, profiter des nouvelles attractions. La mascotte Topsia qui sera là, le Dino Drift ou encore Jurassic Plage. Ginette, Quête Fontaine et Luxeuil, bravo à vous. C'est les petits-enfants qui vont être contents. Allez, une journée avec mamie pour les vacances. À suivre sur Courtoise Radio, nous aurons Outcast, Neika ou encore Marine. 7h51, à suivre votre horoscope. Vous êtes balance, vous êtes le signe fort du jour. Les nouvelles sont bonnes. Au travail, après Marine.

0: C'est Charles Perrault qui a écrit Le Petit Poucet. Hein, j'ai pas donné la réponse, c'est fait. 7h54 sur Comptoise Radio, la playlist des Vosges Chaunoises qui va se poursuivre avec Christophe Willem, Outcast et Naïka. Avant ça, votre horoscope de ce jeudi 9 juillet. Bélier, l'intensité de vos émotions surprend votre moitié. Taureau, votre carrière prend un tournant décisif. Gémeaux, l'amour se trouve à deux pas de chez vous. Cancer, la maîtrise de soi s'impose en cas de contrariété. Lion, votre douceur permet de rassurer votre partenaire. Vierge, votre précision impressionne vos chefs. Balance, le signe fort du jour, la promotion espérée s'apprête à devenir officielle. Scorpion, le niveau de vos attentes crée de la pression à la maison. Sagittaire, un pic de forme vous fait déplacer des montagnes. Capricorne, une histoire marquante s'écrit pour les célibataires. Verseau, votre esprit léger remplace les doutes des jours précédents. Poisson, l'attachement grandit à vue d'œil pour votre moitié. À suivre sur Comptoise Radio à 8h dans l'actu des Vosges Chaunoises. Après 3 ans Haute-Saône, le sous-préfet de l'arrondissement de Lure est muté à Montmorillon. Reportage, Neika, c'est dans une minute sur Comptoise Radio.
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Bon jeudi avec Comptoise Radio. Dans la playlist des Vosges chaunoises arrivera Lucas Graham, Christophe Willem ou encore Outcast. Dans la prochaine demi-heure sur Comptoise Radio, on va parler IST, l'infection sexuellement transmissible. Comment s'en prémunir? On verra ça dans 20 minutes. Tout le monde aime Clara, c'est le coup de cœur de Stéphanie du rayon librairie à Auchan, ça à découvrir dans 10 minutes. Et puis on continue notre voyage dans le temps durant ces vacances. Rendez-vous pour l'année 1996 avec une réélection et des tromperies, mais pas que. C'est la suite sur Comptoise Radio. 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Merci, aujourd'hui nous sommes jeudi le 9 juillet.

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1: Bonjour, aujourd'hui c'est le dernier jour du sous-préfet de la Haute-Saône, Pierrick Lauzet. Et avant de partir de à la sous-préfecture de Montmorillon, il revient sur ce que lui a apporté la Haute-Saône.
2: Ça m'a apporté beaucoup dans la mesure où c'était mon premier poste de sous-préfet. Donc je découvrais à la fois le métier, l'arrondissement de Lure, le département de la Haute-Saône. Quand je dis que ça m'a apporté beaucoup, ça m'a apporté évidemment la connaissance que j'ai maintenant de l'intérieur des services de l'État territorial. Et puis ça m'a permis surtout de découvrir un département et plus encore un arrondissement absolument formidable que je ne connaissais absolument pas, avec des gens qui sont très attachants. C'est à la fois les acteurs locaux, les élus, les chefs d'entreprise, les responsables d'associations ou aussi les agriculteurs avec qui j'ai été en relation constante tout au long de ces 3 années. Donc évidemment, ça a été une vraie découverte à tous égards.
1: Et le sous-préfet laisse une trace artistique en Haute-Saône puisqu'il a donné vie au personnage et au livre du petit lutin de la Bille.
2: La prochaine histoire dans l'ordre chronologique sera sans doute Le Petit Lutin et la laïcité. Nous avons travaillé avec la ville de Luxeuil et les écoles de Luxeuil pour que les enfants illustrent donc un conte qui s'appelle Le Petit Lutin et la laïcité. Et tout de suite après sortira aussi le nouvel opus du Petit Lutin. Donc Le Petit Lutin, pilote de chasse, évidemment en lien avec la BA 116 et sa transformation.
1: Et est-ce que Pierrick Lauzet va regretter la Haute-Saône? La réponse est oui.
2: J'ai passé ici 3 merveilleuses années grâce à la fois effectivement aux personnes que j'ai pu côtoyer, grâce aux enjeux de ce territoire qui sont importants, un relationnel qui s'est tout de suite établi dans les meilleures conditions possibles avec l'ensemble des acteurs locaux.
1: En Haute-Saône, la préfecture met en place des mesures temporaires de sécurité à l'occasion de la Coupe du Monde de football et des festivités du 14 juillet. Jusqu'au mercredi 15 juillet, 8h, la vente, le transport, l'utilisation de carburant dans des récipients transportables sont interdits, sauf pour les besoins justifiés ou les professionnels concernés. La préfecture interdit également l'achat et la vente et l'utilisation de certains feux d'artifice, pétards ou encore fusées et autres. Ces mesures concernent l'ensemble du département. Les infractions pourront être sanctionné. La commune de Fougerolles-Saint-Valbert reporte ses feux d'artifice et le bal des pompiers prévu le 13 juillet en raison des conditions météo. Et puis gros accident hier vers 19h sur la RN57 à hauteur de Fougerolles au lieu dit Beaumont. Choc frontal entre 2 voitures, ce qui fait 3 blessés dont 2 graves qui ont été héliportés vers le CHU de Besançon. La saison d'haltérophilie vient de se terminer. Une fois encore, la saison a été bonne pour le club d'haltérophilie luxovien. Manu Lepol, coach du club.
3: On a peut-être pour une fois fait un petit peu moins bien que la saison dernière, mais on ramène encore énormément de médailles des championnats de France au sein du club. On est en bonne position pour gagner encore le challenge fédéral cette année. Que du positif. Les équipes se maintiennent en top 9 pour les hommes et accèdent à la nationale 1 pour les filles. Donc tous les objectifs sont plutôt remplis.
1: Et griotine sur le gâteau, la pépite du club, Benjamin Ferré, continue sa très belle évolution.
3: Il assure son titre de champion de France. Il est qualifié aux Jeux méditerranéens qui auront lieu fin août en Italie. Et il est normalement qualifié aux championnats du monde qui auront lieu fin octobre, à cheval sur octobre et novembre, où il espérera faire les barres qu'il faut pour être dans le collectif pour 2028, pour les Jeux Olympiques bien sûr.
1: En Franche-Comté, plus de 85% des candidats ont décroché le bac dès le premier tour. Une légère hausse par rapport à l'an dernier. Au total, près de 9800 lycéens ont été reçus sur les plus de 11 000 inscrits. En Haute-Saône, le taux de réussite dépasse les 90%, le deuxième meilleur résultat de l'académie derrière le Jura. Les filières générales, technologiques et professionnelles progressent ou restent à un niveau élevé. Les candidats recalés au premier tour, environ 930 dans l'académie, ont une nouvelle chance avec les épreuves de rattrapage qui démarrent aujourd'hui et se poursuivront demain.
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1: C'est un jeudi ensoleillé dans les Vosges-Saônoises, une qualité de l'air dégradée. Ce matin, nous avons de 17 à 20 degrés pour l'instant, jusqu'à 25 dans la matinée. Cet après-midi, nous sommes en vigilance orange canicule. 33 degrés de Plombières-les-Bains à Sceaux en passant par Fougerolles-et-Luxeuil, 33 à Saint-Loup, Châtenay et Laumont. Demain, nous restons en vigilance orange, du soleil jusqu'à 27 le matin et 34 l'après-midi.
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1: Tube de l'été, Tromperie et Girl Power, nous revisitons l'année 1996 après Outkast. What?

Dans la playlist des Vosges chaunoises, Vianney, Lucas Graham, Christophe Willem arrive. Il est 8h09, nos enfants comtois sont en vacances. Nous les retrouverons à la rentrée et à la plage, je vous propose de revisiter chaque jour une année différente. Un voyage dans le temps 1996 où un certain Bill Clinton est réélu président des États-Unis, alors que globalement, au même moment, il commençait à fricoter avec sa stagiaire, mais à l'époque, ça on ne le savait pas encore. Jacques Chirac suspend le service militaire en France. Et puis, une héroïne révolutionne le monde du jeu vidéo, c'est l'arrivée de Lara Croft Tomb Raider sur PlayStation. Alors autant l'aventure était géniale, autant les graphismes, Lara Croft avec les seins en forme de triangle, c'était un peu compliqué pour le réalisme. On est en mode girl power également au niveau de la musique avec les Spice Girls qui cartonnent avec Wannabe, les Fugees Killing Me Softly. En France, Doc Gynéco fait sa première consultation, elle n'était pas remboursée par la Sécu. Et puis le tube de l'été, c'est la Macarena. Au cinéma cartoon Independence Day, et puis nous découvrons Ethan Hunt dans Mission Impossible, Tom Cruise qui joue dans une des sagas qui va cartonner et connaître plein de suites au cinéma. Votre mission, si vous l'acceptez, juste après Christophe Willem, découvrir le coup de cœur de Stéphanie. Elle va nous parler de Tout le monde aime Clara. C'est la suite après Christophe Willem sur Comtoise Radio, 8h10.

0: Les Guns viennent Lucas Graham pour la suite de la playlist des Vosges-Chaunoises. Il est 8h13 et chaque jeudi, nous parlons littérature.
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0: Bonjour Stéphanie.
2: Bonjour.
0: Du rayon librairie à Auchan-Luxeuil, votre coup de cœur aujourd'hui, Tout le monde aime Clara.
2: De David Funkinos. Alors cet auteur possède un style unique qui se reconnaît par son extrême sensibilité et une délicatesse infinie pour dépeindre les traits de caractère de ses personnages. Dans Tout le monde aime Clara, une jeune adolescente victime d'un grave accident se trouve plongée dans un long coma. À son réveil, elle semble dotée d'un don de clairvoyance qui va complètement désorienter, déstabiliser Clara et son entourage, qui ne reconnaît plus la jeune fille désinvolte et joyeuse qu'elle était. Clara elle-même a du mal à se reconnaître et se demande si elle ne devient pas folle. David Funkinos insiste sur l'expérience traumatique de reconstruction que représente un tel événement. C'est l'occasion pour lui de mettre en avant le rôle important du personnel soignant et le dévouement de la plupart d'entre eux. Sûrement inspiré de sa propre expérience, puisque l'auteur a lui-même été victime d'une maladie grave à l'âge de 16 ans, qui a déverrouillé chez lui une grande sensibilité et qui a fait naître une passion pour la lecture et l'ésotérisme. Le père de Clara, sa jeune héroïne, très perturbé lui aussi, trouve une échappatoire en prenant des cours d'écriture auprès d'un pseudo-écrivain, Éric Dupré, qui tiendra une place importante dans le roman. Le personnage est le total opposé de l'auteur puisqu'il a pu publier un seul roman dont il a honte et se contente d'animer un atelier d'écriture de manière très fantaisiste. Éric Dupré se trouvera lié à Clara dans des circonstances très étranges. Nous voyageons dans un univers un peu ésotérique, artistique, où Clara apparaît comme un symbole d'espérance en l'avenir et qui nous donne envie de voir le bon côté des choses. Les lecteurs de David Funkinos retrouveront ce côté généreux, un peu mélancolique, qui le caractérise.
0: Tout le monde aime Clara, votre coup de cœur Stéphanie du rayon librairie à Auchan-Luxeuil.
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0: L'IST, l'infection sexuellement transmissible, à éviter, clairement. Comment s'en prémunir ? Réponse dans Conseil d'experts après Lucas Graham sur Pontoise Radio.

0: Comptoise Radio, belle matinée. Dans la playlist des Vosges chaunoises arrivent les Guns N' Roses, Olivia Ruiz et Vianney, 8h19.
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0: Chaque jour, nos experts répondent à une question de notre quotidien, une situation qui pourrait nous arriver ou qu'on ne voudrait pas qu'il nous arrive. C'est Conseil d'experts spécial santé ce matin.
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0: Bonjour Caroline.
3: Bonjour.
0: Biologiste à la CPTS de Luxeuil, aujourd'hui nous parlons des IST.
3: Le dispositif Mon test IST permet d'accéder au dépistage des IST sans ordonnance et sans rendez-vous dans tous les laboratoires de biologie médicale. 5 infections sont recherchées. Le VIH, l'hépatite B, la syphilis, les infections à chlamydia trachomatis et les infections à gonocoque.
0: Concrètement, quand on va au labo, comment se déroule ce dépistage des infections sexuellement transmissibles?
3: Lorsque vous arriverez au laboratoire, la secrétaire vous donnera un auto-questionnaire à remplir pour déterminer les analyses et les prélèvements à réaliser. Une fois les résultats arrivés, en cas de positivité d'une des recherches, vous serez contacté directement par le biologiste du laboratoire.
0: C'est important de se faire dépister.
3: 1 million d'IST sont dépistés par jour dans le monde. Et surtout, le plus souvent, ces infections sont asymptomatiques. Il ne faut donc pas attendre d'avoir un problème pour venir se faire dépister. On peut avoir une IST sans le savoir. Ces infections, comme le nom l'indique, sont transmissibles. Elles peuvent donc être transmises à vos partenaires. Elles peuvent avoir des conséquences qui sont graves si elles ne sont pas prises en charge. Pour rappel, la prévention des IST repose tout simplement sur l'utilisation d'un préservatif masculin ou féminin. Les méthodes contraceptives, pilules, implants, patchs, spermicides ne protègent pas contre les IST.
0: Et à quel moment on doit se faire dépister ?
3: Il est recommandé de se faire dépister, notamment lorsque vous avez des symptômes gynécologiques ou urinaires, avant d'arrêter le préservatif avec un nouveau partenaire, après un rapport sexuel non protégé.
0: Merci Caroline, biologiste à la CPTS de Luxeuil. Et demain dans Conseil d'experts, nous parlerons restitution du dépôt de garantie pour la location, 8h21.
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0: Vous circulez bien sur les routes des Vosges chaunoises. Tous les voyants sont au vert, au niveau du rail, du train, pas de difficulté actuellement. Pour aller faire le plein de carburant, le prix du gasoil augmente, 1,889. C'est au carrefour contact de Favernay, au match de Lure, à l'intermarché de Fougerolles. Le sampon 95 E10, vous le trouvez à 1,869. À l'intermarché de Fougerolles, 1,879 à l'inter de Corbenay, 1,909 à Auchan-Luxeuil. Le samplon 98 est à 1,979 au carrefour contact de Favernay, 1,981 au carrefour de Vesoul et 1,989 à l'intermarché de Villers-Excelles. Comptoise Radio, 8h22 à suivre dans l'actu musicale. Nous parlons, c'est un spécial série, rebooté après Vianney.

Pontoise Radio à venir, Bébé Rexha, les Guns N' Roses à Olivia Ruiz. À 8h26 chaque matin, nous nous intéressons aux dernières nouvelles du monde de la musique, c'est l'actu musicale. Et aujourd'hui, Netflix dégaine le reboot de La Petite Maison dans la Prairie, saison 1. Pour cette nouvelle version de la famille Ingalls, l'occasion de parler de ces séries qu'ont cartonné il y a bien longtemps, qu'ont connu un reboot plus ou moins heureux. C'est le cas par exemple, ça a plutôt bien fonctionné, avec le reboot d'Hawaii Police d'État. C'est devenu Hawaii 5.0. Il ramène loin à celui-là. Dans les reboots plus ou moins réussis, celui-là est plutôt moins réussi, c'est K2000. Avec Kit, la voiture autonome à l'époque. Non, ce qui était vraiment cool, c'était quand Michael Knight parlait à sa montre que Kit arrivait. Puis quand il remontait dans le camion, vous savez, sur la route, c'était classe aussi. Dans les séries rebootées plus ou moins réussies, nous avons Dallas. Une chose qui est inoubliable sur Dallas, c'est JR et le générique. Dallas, ton univers impitoyable. La série, l'histoire, on sait pas trop, mais c'est ce qu'on connaît à minima. Et puis dans les reboots plus ou moins réussis, on a MacGyver. MacGyver très fort. Deux tréteaux, une planche, il a fabriqué une table. Avec l'acteur emblématique, Richard Dean Anderson. Deux séries, MacGyver et Stargate. Et puis dans les reboots plus ou moins réussis, on a Magnum. Alors Magnum 1, c'est le seul détective privé qui allait au boulot en Ferrari. Ça c'est classe. En plus, bossant à Hawaï, plutôt tranquille. Et je crois que Tom Selleck, l'acteur de Magnum, c'est le seul homme au monde à qui la moustache va très bien. Il n'y a pas de débat là-dessus. Et il peut porter des chemises à fleurs, ça passe crème. Un truc de fou. 8h28. D'ailleurs, Magnum, il y a quand même une vraie question, c'est... Qui était Robin Master? Ça, le truc, ils en parlent tout au long des saisons, n'a jamais eu la réponse. Apparemment, c'était Higgins. Est-ce qu'on a une version officielle? Je suis preneur. 8h28 à suivre dans l'actu des Vosges chaunoises. Après 3 ans de bons et loyaux services en Haute-Saône, le sous-préfet s'en va. Reportage après Olivia Ruiz.

0: Belle matinée, merci d'avoir choisi Comptoise Radio à suivre dans la playlist des Vosges Chaunoises. On aura Emmanuel Moir, Bébé Rexha, les Guns N' Roses. Et puis pour la suite, on va parler de votre horoscope. Si vous êtes balance, vous êtes le signe fort du jour, ça bouge au travail. On fera le point avant 9h. Dans la revue de presse, nous parlerons sport et musique avec Hugo des affiches de l'Haute-Saône. Et puis le chiffre du jour, 64%, ça concerne la voiture. Je vous en parle dans 10 minutes, 8h31. Bienvenue sur Comptoise Radio.
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0: Bonjour, aujourd'hui c'est le dernier jour du sous-préfet de la Haute-Saône, Pierre Yclauzet. Avant de partir à la sous-préfecture de Montmorillon, il revient sur ce que lui a apporté la Haute-Saône.
2: Ça m'a apporté beaucoup dans la mesure où c'était mon premier poste de sous-préfet, donc je découvrais à la fois le métier, l'arrondissement de Lure, le département de la Haute-Saône. Quand je dis que ça m'a apporté beaucoup, ça m'a apporté évidemment la connaissance que j'ai maintenant de l'intérieur des services de l'État territorial, et puis ça m'a permis surtout de découvrir un département et plus encore un arrondissement absolument formidable que je ne connaissais absolument pas, avec des gens qui sont très attachants. C'est à la fois les acteurs locaux, les élus, les chefs d'entreprise, les responsables d'associations ou aussi les agriculteurs avec qui j'étais en relation constante tout au long de ces 3 années. Donc évidemment, ça a été une vraie découverte à tous égards.
0: Et le sous-préfet laisse une trace artistique en Haute-Saône puisqu'il a donné vie au personnage et au livre du petit lutin de l'Abbaye.
2: La prochaine histoire, dans l'ordre chronologique, sera sans doute Le Petit Lutin et la laïcité. Nous avons travaillé avec la ville de Luxeuil et les écoles de Luxeuil pour que les enfants illustrent donc un conte qui s'appelle Le Petit Lutin et la laïcité. Et tout de suite après, sortira aussi le nouvel opus du Petit Lutin. Donc Le Petit Lutin, pilote de chasse, évidemment en lien avec la BA116 et sa transformation.
0: Alors est-ce que Pierre Yclauzet va regretter la Haute-Saône? La réponse est oui.
2: J'ai passé ici 3 merveilleuses années grâce à la fois effectivement aux personnes que j'ai pu côtoyer, grâce aux enjeux de ce territoire qui sont importants, un relationnel qui s'est tout de suite établi dans les meilleures conditions possibles avec l'ensemble des acteurs locaux.
0: En Haute-Saône, la préfecture met en place des mesures temporaires de sécurité à l'occasion de la Coupe du Monde de foot et des festivités du 14 juillet. Jusqu'au mercredi 15 juillet, 8h, la vente, le transport et l'utilisation de carburant dans des récipients transportables sont interdits, sauf pour les besoins justifiés ou les professionnels concernés. La préfecture interdit également l'achat, la vente et l'utilisation de certains feux d'artifice, comme les pétards et les fusées entre autres. Ces mesures concernent l'ensemble du département, les infractions seront sanctionnées. La commune de Fougerolles-Saint-Valbert reporte les feux d'artifice et le bal des pompiers, prévus lundi 13 juillet, en raison des conditions météo. Et puis, gros accident hier vers 19h sur la RN57 à Fougerolles, au lieu dit Beaumont. Un choc frontal entre 2 voitures a fait 3 blessés, dont 2 graves, qui ont été déportés vers le CHU de Besançon. La saison d'haltérophilie vient de se terminer. Une fois encore, la saison était bonne pour le club d'haltérophilie luxovien. Manu Le Paul, coach du club.
3: On a peut-être pour une fois fait un petit peu moins bien que la saison dernière, mais on ramène encore énormément de médailles des championnats de France au sein du club. On est en bonne position pour gagner encore le challenge fédéral cette année. Que du positif. Les équipes se maintiennent en top 9 pour les hommes et accèdent à la nationale 1 pour les filles. Donc tous les objectifs sont plutôt remplis.
0: Et scriotine sur le gâteau, la pépite du club, Benjamin Ferré, continue sa belle évolution.
3: Il assure son titre de champion de France, il est qualifié aux Jeux méditerranéens qui auront lieu fin août en Italie et il est normalement qualifié aux championnats du monde qui auront lieu fin octobre, à cheval sur octobre et novembre, où il espérera faire les barres qu'il faut pour être dans le collectif pour 2028.
0: Et bien sûr. Aux Jeux Olympiques et le Haut-Saônois qui intégrera l'INSEP, l'école des sportifs à Paris, à la rentrée prochaine. En Franche-Comté, plus de 85% des candidats ont décroché le bac dès le premier tour, une légère hausse par rapport à l'an dernier. Au total, plus de 9800 lycéens ont été reçus au premier tour sur les plus de 11 000 inscrits. En Haute-Saône, le taux de réussite dépasse les 90%, c'est le deuxième meilleur résultat de l'académie derrière le Jura. Les filières générales, technologiques et professionnelles progressent ou reste à un niveau élevé. Les candidats recalés au premier tour passent leur rattrapage aujourd'hui et demain. Bon courage à eux.
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0: Nous avons un jeudi ensoleillé dans les Vosges chaunoises avec une qualité de l'air dégradée. Jusqu'à 25 degrés dans la matinée, cet après-midi nous sommes en vigilance orange canicule. Ça commence 33 degrés de Plombières-les-Bains à Sceaux en passant par Fougerolles et Luxeuil, 33 à Saint-Loup, Châtenay et Laumont. Demain, nous restons en vigilance orange, du soleil jusqu'à 27 le matin et 34 l'après-midi.
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0: 8h36 sur Comtoise Radio. Le chiffre du jour, 64%. Ça concerne la voiture. Je vous en parle après les Guns N' Roses. Belle matinée sous le soleil dans les Vosges chaunoises.

The Femme, Emmanuel Moire et Bébé Rexa pour la suite de la playlist des Vosges chaunoises. Il est 8h42, merci d'avoir choisi Comptoise Radio, c'est JP le matin. 64% c'est le chiffre du jour et c'est la proportion de Français qui voient la voiture comme une source de plaisir, c'est-à-dire plus de 6 personnes sur 10. Près de 91% des foyers possèdent au moins un véhicule et cette possession rime pour la quasi-totalité des possesseurs d'une voiture comme un signe de liberté. 8 personnes sur 10 affirment ne pas pouvoir s'en passer, ce qui est encore plus vrai en Haute-Saône. Un automobiliste sur deux avoue même avoir un attachement sentimental à sa voiture. Baby biche, elle va ma bichette. Il y en a qui donnent des surnoms dessus. Et la dimension symbolique cartonne encore plus chez les jeunes puisque 84% des 16-24 ans considèrent une voiture haut de gamme comme un signe de réussite sociale. La sécurité grimpe à la première place des attentes pour 9 personnes sur 10. La voiture, c'est quand même le seul truc qui ne rapporte rien. C'est-à-dire que vous l'achetez neuve en concession, vous sortez du garage et elle a perdu la moitié de sa valeur. C'est quand même un truc de fou et ça ne fait que coûter. Mais je suis d'accord avec vous, on peut pas, chez nous on peut pas s'en passer, c'est compliqué. Vous circulez bien en voiture sur les routes des Vosges chaunoises, il n'y a pas de souci, tout va bien au niveau du train, sur les gares de notre territoire, tout va bien. Pour aller faire le plein de carburant, eh ben le gasoil regrimpe, c'est reparti pour un tour. 1,889 au carrefour contact de Faverney, au match de Lure et à l'intermarché de Fougerolles. Le sans-plomb 95 E10, vous l'avez à 1,869 à l'inter de Fougerolles, 1,879 à l'intermarché de Corbenay et 1,909 à Auchan-Luxeuil. Le sans-plomb 98 est à 1,979 au carrefour contact de Faverney, 1,981 au carrefour de Vesoul et 1,989 à l'intermarché de Villers-Excelles. 8h43 sur Comptoise Radio. À suivre dans la revue de presse, nous parlerons Tour de France et musique avec Hugo Desaffiches après Bébé Rexa.

0: Jérémy Frérot, The Fame et Emmanuel Moir, c'est la suite de la playlist des Vauchonnoises. 8h46, bonjour, c'est JP le matin. À cette heure-ci, nous nous intéressons dans la revue de presse le jeudi aux affiches de la Haute-Saône.
1: Bonjour Hugo.
2: Bonjour Jean-Pierre, bonjour à tous.
1: Journaliste aux affiches de la Haute-Saône, à lire dans les affiches qui sortent aujourd'hui et sur lesaffichesdelahaute-saône.fr, il y a une belle partie du journal qui est consacrée au Tour de France en Haute-Saône.
2: On dédie une page spéciale cette semaine au Tour de France qui passera en Haute-Saône donc le vendredi 17 juillet à l'occasion de la 13e étape entre Dole et Belfort. Donc l'étape elle fera plus de 205 km, c'est l'étape la plus longue de cette 113e édition de la Grande Boucle. Voilà, donc en Haute-Saône, les coureurs ils passeront notamment par Villers-Excel, Lure, Melizé, le col des Croix, avant de s'attaquer au Mont d'Alsace et d'arriver au centre-ville donc de Belfort pour la fin de l'étape. En plus de l'analyse du déroulé, donc on s'est aussi intéressé à plusieurs histoires très locales. On peut citer par exemple Aurélien Janssen, qui est directeur de la sécurité donc de la caravane du Tour de France. Il habite donc lui à Frotté-les-Lures et il nous dévoile les coulisses de cette grande procession de 180 véhicules. On est parti également à la rencontre de Solène Bernardin, qui est une ancienne Miss Haute-Saône et Miss Franche-Comté, qui remet le maillot blanc du meilleur jeune sur le podium un soir sur deux. Voilà, donc il y a d'autres surprises aussi qui seront à découvrir sur cette page spéciale cette semaine.
1: De la musique avec le festival de l'été, le festival Musique et Mémoire dans les Vosges du Sud.
2: Ça commence le 17 juillet, le vendredi prochain. Ce sera le festival donc Musique et Mémoire qui va se déployer dans une douzaine de lieux sur 17 concerts différents. C'est à Luxeuil, dans la basilique Saint-Pierre et Saint-Paul, qu'il s'ouvrira ce festival. Il se fermera également le 2 août dans la même basilique au pied de son orgue historique. Voilà, donc c'est la 33e édition du festival de musique classique qui se déplace à travers toute la Haute-Saône. On peut citer par exemple Plancher-Bas, Fontenoy-la-Ville, Servance, Fauconnier, Fougerolles et bien d'autres. Voilà, donc un ensemble local se produira qui s'appelle Tumbleweeds, qui compte la luxovienne Claire Omblin-Mulmeyer, qui est spécialiste du sac-boute. C'est l'ancêtre du trombone. Donc voilà, le festival y revêt également cette année une dimension patrimoniale parce que les recettes de deux concerts seront reversées au profit de la restauration de l'orgue de l'église Saint-Georges, qui est située à Fauconnier, qui date du XVIIIe siècle.
1: Le Festival Musique et Mémoire, le Tour de France en Haute-Saône, mais pas que, à retrouver dans l'édition des affiches de la Haute-Saône et sur lesaffichesdelahaute-saône.fr. Une excellente journée, Hugo.
2: Merci, vous aussi, Jean-Pierre. Au revoir.
1: 8h49 sur Comtoise Radio. À suivre, survie, licenciement et tournée générale. Trois histoires improbables mais vraies après Emmanuel Moir. 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

Pauline, Jérémy Frérot, The Fame, c'est la suite de la playlist des Vosges chaunoises, 8h52, Comtoise Radio. Des histoires improbables qui arrivent à des personnes ordinaires, c'est improbable mais vrai. Brian Johnson est le milliardaire qui veut vaincre la mort. Cet Américain à 48 ans, il dépense tous les ans quasiment 2 millions d'euros pour pouvoir rajeunir. Alors, le quotidien est millimétré, il avale plus de 60 pilules au petit déjeuner, jeûne durant 11 heures par jour et se couche à 20h30, une idée de rêve quoi. Bon, il explique quand même avoir déjà effacé 30 ans de vieillissement, sauf qu'il vient d'annoncer sur le réseau X souffrir de la maladie de Birmer, qui attaque la thyroïde et l'estomac avec une carence en vitamine B12, une maladie qui est très rare au niveau de la population. Sauf que l'entrepreneur compte régler ce problème, il prévoit des perfusions de fer et des injections de vitamines. C'est cru, mais alors à quoi ça sert de vivre éternellement si c'est pour avoir une vie de merde ? Sur le truc, il y a un truc qui, je sais pas. Il peut peut-être éventuellement aussi profiter de son argent, je sais pas. En Corée du Sud, un directeur de banque vient d'être licencié car il a volé l'argent de son propre coffre-fort, l'équivalent de 40 000 euros. Pour cacher son vol, il avait échangé les vrais billets contre des faux billets qu'il avait achetés sur Internet. Alors les faux billets, c'était les dessins dessus des animaux ou des héros de dessins animés. Il s'est fait choper parce qu'en fait, c'était la seule personne de l'agence à connaître le code du coffre et il n'y avait pas eu d'effraction. Voilà, l'idée était bonne, la manière dont ça s'est fait c'était peut-être un peu moins bien. Et puis le chanteur Lewis Capaldi a payé sa tournée, c'était à l'occasion du match qui opposait l'Angleterre, match de foot où l'Angleterre a gagné, se trouvait dans un pub de Londres avec la chanteuse Rita Ora. Et au coup de sifflet final, l'artiste a laissé sa carte de crédit sur le comptoir. Tournée générale pour les clients du bar, la facture tourne aux alentours de 2000 livres sterling. J'ai envie de dire, à mon avis, pour Lewis Capaldi, c'est une bagatelle, évidemment, que les fans anglais présents dans le pub ont adoré le geste. Peut-être qu'ils ont acheté son CD après et qu'il a très bien joué le coup, Lewis Capaldi. 8h54, belle matinée, merci d'avoir choisi Comtoise Radio. À suivre, votre horoscope, vous êtes balance, vous êtes le signe fort du jour. Ça bouge au travail, horoscope complet après The Fame.

0: Comptoise Radio, Ed Sheeran, Pauline, c'est la suite de la playlist des Vosges chaunoises, on est bien à la bourre. 8h58, votre horoscope de ce jeudi 9 juillet.
1: Bélier, l'intensité de vos émotions surprend votre moitié.
2: Taureau, votre carrière prend un tournant décisif.
3: Gémeaux, l'amour se trouve à deux pas de chez vous.
4: Cancer, la maîtrise de soi s'impose en cas de contrariété.
5: Lion, votre douceur permet de rassurer votre partenaire.
6: Vierge, votre précision impressionne vos chefs.
7: Balance, le signe fort du jour, la promotion espérée s'apprête à devenir officiel.
8: Scorpion, le niveau de vos attentes crée de la pression à la maison.
9: Sagittaire, un pic de forme vous fait déplacer des montagnes.
10: Capricorne, une histoire marquante va s'écrire pour les célibataires.
11: Verseau, votre esprit léger remplace des doutes des jours précédents.
12: Et puis les poissons, l'attachement grandit à vue d'œil pour votre moitié.
1: À suivre sur Comptoise Radio. Dans la prochaine demi-heure, on va parler du Tour de France. On va vous emmener dans les coulisses du Tour à la rencontre d'un conducteur d'une des voitures de la caravane du Tour. Et puis dans 10 minutes, on parlera santé, IST, infection sexuellement transmissible dans Conseil d'experts. Et puis l'actu des Vosges chaunoises. Après 3 ans en Haute-Saône, le sous-préfet de l'arrondissement de Lure est muté à Montmorillon. Reportage juste après ça sur Comptoise Radio.
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1: Gims, Ed Sheeran, Pauline pour la suite de la playlist des Vosges chaunoises. Jeudi, nous sommes le 9 juillet, il est 9h. Bienvenue.

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1: Bonjour, aujourd'hui c'est le dernier jour du sous-préfet de la Haute-Saône, Pierre Closet, avant de partir à la sous-préfecture de Montmorillon. Il revient sur ce que lui a apporté la Haute-Saône.
2: Ça m'a apporté beaucoup dans la mesure où c'était mon premier poste de sous-préfet, donc je découvrais à la fois le métier, l'arrondissement de Lure, le département de la Haute-Saône. Quand je dis que ça m'a apporté beaucoup, ça m'a apporté évidemment la connaissance que j'ai maintenant de l'intérieur des services de l'État territorial, et puis ça m'a permis surtout de découvrir un département et plus encore un arrondissement absolument formidable que je ne connaissais absolument pas, avec des gens qui sont très attachants. C'est à la fois les acteurs locaux, les élus, les chefs d'entreprise, les responsables d'associations ou aussi les agriculteurs avec qui j'étais en relation constante tout au long de ces 3 années. Donc évidemment, ça a été une vraie découverte à tous égards.
1: Et le sous-préfet laisse une trace artistique en Haute-Saône, puisqu'il a donné vie au personnage et au livre du petit lutin de la Bille.
2: La prochaine histoire, dans l'ordre chronologique, sera sans doute Le Petit Lutin et la laïcité. Nous avons travaillé avec la ville de Luxeuil et les écoles de Luxeuil pour que les enfants illustrent donc un conte qui s'appelle Le Petit Lutin et la laïcité. Et tout de suite après, sortira aussi le nouvel opus du Petit Lutin. Donc Le Petit Lutin, pilote de chasse, évidemment en lien avec la BA116 et sa transformation.
1: Est-ce que Pierre Closet va regretter la Haute-Saône? La réponse est oui.
2: J'ai passé ici 3 merveilleuses années grâce à la fois effectivement aux personnes que j'ai pu côtoyer, grâce aux enjeux de ce territoire qui sont importants, un relationnel qui s'est tout de suite établi dans les meilleures conditions possibles avec l'ensemble des acteurs locaux.
1: En Haute-Saône, la préfecture met en place des mesures temporaires de sécurité à l'occasion de la Coupe du Monde de foot et des festivités du 14 juillet. Jusqu'au mercredi 15 juillet, 8h, la vente, le transport et l'utilisation de carburant dans des récipients transportables sont interdits, sauf pour les besoins justifiés ou les professionnels concernés. La préfecture interdit également l'achat, la vente et l'utilisation de certains feux d'artifice, pétards et fusées entre autres. Ces mesures concernent l'ensemble du département. La commune de Fougerolles-Saint-Valbert vient de reporter les feux d'artifice et le bal des pompiers. C'est prévu lundi 13 juillet, c'est reporté à une autre date pour des raisons de conditions météo. Gros accident hier vers 19h sur la RN57 à Fougerolles au lieu dit Beaumont. Un choc frontal entre 2 voitures fait 3 blessés dont 2 graves qui ont été héliportés vers le CHU de Besançon. La saison d'haltérophilie vient de se terminer et une fois encore, la saison a été bonne pour le club d'haltérophilie luxovien. Manu Lepaul, coach du club.
3: On a peut-être pour une fois fait un petit peu moins bien que la saison dernière, mais on ramène encore énormément de médailles des championnats de France au sein du club. On est en bonne position pour gagner encore le challenge fédéral cette année. Que du positif. Les équipes se maintiennent en top 9 pour les hommes et accèdent à la nationale 1 pour les filles. Donc tous les objectifs sont plutôt remplis.
1: Et grillotine sur le gâteau, la pépite du club, Benjamin Ferré, continue son évolution.
3: Il assure son titre de champion de France. Il est qualifié aux Jeux méditerranéens qui auront lieu fin août en Italie. Et il est normalement qualifié aux championnats du monde qui auront lieu fin octobre, à cheval sur octobre et novembre, où il espérera faire les barres qu'il faut pour être dans le collectif pour 2028, pour les Jeux olympiques bien sûr.
1: Et le Haut-Saônois qui intégrera l'INSEP, l'école des sportifs à Paris, l'année prochaine. En Franche-Comté, plus de 85% des candidats ont décroché le bac dès le premier tour. C'est une légère hausse par rapport à l'an dernier. Au total, près de 9800 lycéens ont été reçus sur les plus de 11 000 inscrits. En Haute-Saône, le taux de réussite atteint plus de 90%. Le deuxième meilleur résultat de l'académie derrière le Jura. Les filières générales technologiques et professionnelles progressent ou restent à un niveau élevé. Les candidats recalés au premier tour, environ 930 dans l'académie, ont une nouvelle chance avec les épreuves de rattrapage qui démarrent aujourd'hui et se poursuivront demain. Bon courage à eux.
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1: Nous avons un jeudi ensoleillé dans les Vosges-Saônoises, une qualité de l'air dégradée jusqu'à 25 degrés dans la matinée. Cet après-midi, nous sommes en vigilance orange canicule. Vous aurez 33 degrés de Plombières-les-Bains à Sceaux en passant par Fougerolles et Luxeuil, 33 à Saint-Loup, Loue, Châtenay et Laumont. Demain, nous restons en vigilance orange, du soleil jusqu'à 27 degrés le matin et 34 l'après-midi.
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1: IST, infection sexuellement transmissible, quels sont les bons réflexes à adopter pour éviter d'en avoir et puis même si on n'en a pas pour être sûr que tout va bien. 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
4: Il paraît.

0: Pascal Obispo, Dua Lipa et Gims pour la suite de la playlist des Vosges chaunoises. Il est 9h12 et chaque jour, nos experts répondent à une question de notre quotidien. Une situation qui pourrait nous arriver ou qu'on préférerait éviter. Aujourd'hui, c'est conseil d'experts.
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0: Bonjour Caroline.
2: Bonjour.
0: Biologiste à la CPTS de Luxeuil, aujourd'hui nous parlons des IST.
2: Le dispositif Mon test IST permet d'accéder au dépistage des IST sans ordonnance et sans rendez-vous dans tous les laboratoires de biologie médicale. 5 infections sont recherchées. Le VIH, l'hépatite B, la syphilis, les infections à chlamydia trachomatis et les infections à gonocoque.
0: Concrètement, quand on va au labo, comment se déroule ce dépistage des infections sexuellement transmissibles?
2: Lorsque vous arriverez au laboratoire, la secrétaire vous donnera un auto-questionnaire à remplir pour déterminer les analyses et les prélèvements à réaliser. Une fois les résultats arrivés, en cas de positivité d'une des recherches, vous serez contacté directement par le biologiste du laboratoire.
0: C'est important de se faire dépister.
2: 1 million d'IST sont dépistés par jour dans le monde. Et surtout, le plus souvent, ces infections sont asymptomatiques. Il ne faut donc pas attendre d'avoir un problème pour venir se faire dépister. On peut avoir une IST sans le savoir. Ces infections, comme le nom l'indique, sont transmissibles. Elles peuvent donc être transmises à vos partenaires. Elles peuvent avoir des conséquences qui sont graves si elles ne sont pas prises en charge. Pour rappel, la prévention des IST repose tout simplement sur l'utilisation d'un préservatif masculin ou féminin. Les méthodes contraceptives, pilules, implants, patchs, spermicides ne protègent pas contre les IST.
0: Et à quel moment on doit se faire dépister?
2: Il est recommandé de se faire dépister, notamment lorsque vous avez des symptômes gynécologiques ou urinaires, avant d'arrêter le préservatif avec un nouveau partenaire, après un rapport sexuel non protégé.
0: Merci Caroline, biologiste à la CPTS de Luxeuil. Demain, nous parlerons restitution du dépôt de garantie. 9h14, immersion dans la caravane du Tour de France après Dua Lipa et Gims. Mais

0: Comptoise Radio, Kin, Patrick Fury pour la suite de la playlist des Vosges chaunoises. À 9h21, à l'occasion du Tour de France, nous vous emmenons dans les coulisses ou presque. Valentin Renard est conducteur d'une des voitures de la caravane du Tour. C'est un reportage de la Fédération des radios associatives de Bourgogne-Franche-Comté.
1: Comment devient-on le chauffeur de la caravane ?
2: Alors, on postule auprès des agences qui représentent les marques pour le Tour de France. Ensuite, entretien et on est sélectionné pour ensuite partir.
1: Il y a une formation parce qu'on se retrouve quand même sur des routes de France. C'est pas toujours facile pour circuler, en plus avec beaucoup de monde. Et puis, c'est pas un véhicule tout à fait comme les autres.
2: Le véhicule est légèrement modifié pour recevoir le décor et un hôte ou une hôtesse derrière pour de la distribution ou de l'animation. On est formé à la conduite et aux risques particuliers qui sont liés à avoir beaucoup de public et aussi à la modification de ce véhicule.
1: On fait attention à beaucoup de choses, même aux manifestations ou même aux attentats, c'est ça, tout est évoqué.
2: Oui, on a vraiment un panel assez large pour être sensibilisé à tous les risques auxquels on peut être confronté pendant ces 3 semaines.
1: Une fois le tour lancé, à quoi ressemble une journée type ?
2: On a un réveil donc qui peut être assez matinal suivant forcément la longueur de l'étape et aussi il faut avoir l'esprit qu'il faut qu'on soit parti 2 heures avant les coureurs. Ça fait un réveil matinal, on se rend sur la ville de départ où là il y a un parking qui est dédié à la caravane où on va préparer les véhicules pour les mettre en conformité du défilé. On fait l'étape jusqu'à l'arrivée du soir où là on retrouve un autre parking où on remet les véhicules en disposition de route. Là, on va retrouver notre hôtel du soir et le lendemain, c'est la même chose.
1: En sachant que le matin, en plus, vous avez une petite gymnastique pour vous mettre en forme.
2: C'est devenu de tradition. Le matin, il y a la chorégraphie de la caravane. Quelques minutes avant le départ, tous les caravaniers, toutes les marques se rassemblent, on danse tous ensemble, c'est un petit réveil musculaire.
1: Pourquoi est-ce qu'on vient sur le tour ?
2: Parce que c'est une énorme fête, c'est l'aventure humaine, que ça soit entre caravaniers, hein, les gens de la même équipe. Je dis souvent qu'on rencontre des gens au départ du tour, on ne se connaît pas, et arrivé à Paris, on est devenu amis et surtout on garde des liens. Et puis aussi la ferveur du public. On a autant de kilomètres d'étape que de kilomètres de sourire. Hein. La formule n'est pas de moi, elle est de Christian Prudhomme, mais elle est très très vraie et ça donne une énergie quand même assez folle, je dois l'avouer.
1: Je crois que c'est une dizaine de tours que vous avez déjà fait. Vous avez accumulé quelques souvenirs. Quel est celui que vous n'oublierez jamais ?
2: C'est certainement l'arrivée à Dijon, enfin les 3 jours en Côte d'Or en 2024. Quand on aime la caravane, qu'on vient dans sa région, dans sa ville, c'est vraiment des souvenirs indescriptibles. La montée des allées du parc, je m'en souviens encore très très bien. Et j'en ai encore un peu la chair de poule quand j'en parle, c'était vraiment... voilà.
0: 9h24 à 16h40, Richard est passionné du Tour de France, il l'a vécu de l'intérieur, il nous partagera ses souvenirs. À suivre, Kin et Patrick Fiori, et puis juste après dans l'actu des Vosges chaunoises, après 3 ans Haute-Saône, le sous-préfet de l'arrondissement de Lure est muté à Montmorillon, reportage à suivre.

0: Comtoise Radio à venir dans la playlist des Vosges chaunoises. François Fellman, Pascal Obispo et le dernier titre d'Angèle, Dis-le. Dans la prochaine demi-heure, votre horoscope, les balances, ça bouge au travail. Vous êtes le signe fort du jour. L'horoscope complet, ça sera avant 10h. Et puis dans le prochain quart d'heure, focus sur les entreprises qui embauchent sur notre territoire. 9h31.
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0: Bonjour, aujourd'hui c'est le dernier jour du sous-préfet de la Haute-Saône, Pierrick Lauzet, avant de partir à la sous-préfecture de Montmorillon. Il revient sur ce que la Haute-Saône lui a apporté.
2: Ça m'a apporté beaucoup, dans la mesure où c'était mon premier poste de sous-préfet, donc je découvrais à la fois le métier, l'arrondissement de Lure, le département de la Haute-Saône. Quand je dis que ça m'a apporté beaucoup, ça m'a apporté évidemment la connaissance que j'ai maintenant de l'intérieur des services de l'État territorial, et puis ça m'a permis surtout de découvrir un département et plus encore un arrondissement absolument formidable que je ne connaissais absolument pas, avec des gens qui sont très attachants. C'est à la fois les acteurs locaux, les élus, les chefs d'entreprise, les responsables d'associations ou aussi les agriculteurs avec qui j'étais en relation constante tout au long de ces 3 années. Donc évidemment, ça a été une vraie découverte à tous égards.
0: Et le sous-préfet laisse une trace artistique en Haute-Saône puisqu'il a donné vie au personnage et au livre du petit lutin de l'Abbaye.
2: La prochaine histoire, dans l'ordre chronologique, sera sans doute Le Petit Lutin et la laïcité. Nous avons travaillé avec la ville de Luxeuil et les écoles de Luxeuil pour que les enfants illustrent donc un conte qui s'appelle Le Petit Lutin et la laïcité. Et tout de suite après, sortira aussi le nouvel opus du Petit Lutin. Donc Le Petit Lutin, pilote de chasse, évidemment en lien avec l'abbé à 116 et sa transformation.
0: Alors est-ce que Pierrick Lauzet va regretter la Haute-Saône? La réponse est oui.
2: J'ai passé ici 3 merveilleuses années grâce à la fois effectivement aux personnes que j'ai pu côtoyer, grâce aux enjeux de ce territoire qui sont importants, un relationnel qui s'est tout de suite établi dans les meilleures conditions possibles avec l'ensemble des acteurs locaux.
0: En Haute-Saône, la préfecture met en place des mesures temporaires de sécurité à l'occasion de la Coupe du Monde de foot et des festivités du 14 juillet. Jusqu'au mercredi 15 juillet, 8h, la vente, le transport et l'utilisation de carburant dans des récipients transportables sont interdits, sauf pour les besoins justifiés ou les professionnels concernés. La préfecture interdit également la vente et l'utilisation de certains artifices, comme les pétards ou encore les fusées. Ces mesures concernent l'ensemble du département. La commune de Fougerolles-Saint-Valbert reporte les feux d'artifice et le bal des pompiers prévu lundi 13 juillet en raison des conditions météo. Et puis, grave accident hier vers 19h sur la RN57 à Fougerolles au lieu dit Beaumont. Un choc frontal entre 2 voitures faisant 3 blessés dont 2 graves qui ont été héliportés vers le CHU de Besançon. La saison d'haltérophilie vient de se terminer et une fois encore, la saison était bonne pour le club d'haltérophilie luxovien. Manu Le Paul, coach du club.
3: On a peut-être pour une fois fait un petit peu moins bien que la saison dernière, mais on ramène encore énormément de médailles des championnats de France au sein du club. On est en bonne position pour gagner encore le challenge fédéral cette année. Que du positif. Les équipes se maintiennent en top 9 pour les hommes et accèdent à la nationale 1 pour les filles. Donc tous les objectifs sont plutôt remplis.
0: Et grillotine sur le gâteau, la pépite du club, Benjamin Ferré, continue sa belle évolution.
3: Il assure son titre de champion de France. Il est qualifié aux Jeux méditerranéens qui auront lieu fin août en Italie et il est normalement qualifié aux championnats du monde qui auront lieu fin octobre, à cheval sur octobre et novembre, où il espérera faire les barres qu'il faut pour être dans le collectif pour 2028, pour les Jeux Olympiques bien sûr.
0: En Franche-Comté, plus de 85% des candidats ont décroché le bac dès le premier tour, soit une hausse par rapport à l'an dernier. Au total, quasiment 10 000 lycéens ont été reçus sur les 11 000 inscrits. En Haute-Saône, le taux de réussite dépasse les 90%. C'est le deuxième meilleur résultat de l'Académie derrière le Jura. Les filières générales technologiques et professionnelles progressent ou restent à un niveau élevé. Les candidats recalés au premier tour, environ 930 dans l'Académie, ont une nouvelle chance avec des épreuves de rattrapage aujourd'hui et demain. Bon courage à eux.
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0: C'est un jeudi ensoleillé dans les Vosges chaunoises avec une qualité de l'air qui est dégradée. Nous aurons jusqu'à 25 degrés dans la matinée. Cet après-midi, nous sommes en vigilance. Valence, canicule, orange. 33 degrés de Plombières-les-Bains-Assaut en passant par Fougerolles-Luxeuil. 33 à Saint-Loup, Châtenay et Laumont. Demain, nous restons en vigilance orange avec du soleil jusqu'à 27 le matin et 34 l'après-midi.
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0: Les entreprises de Haute-Saône embauchent, c'est à découvrir après Pascal Obispo et Angèle.

0: 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À venir dans la playlist des Vosges chaunoises, Tame Impala et François Fellman. Avant ça, chaque jour, nous nous intéressons aux entreprises qui recrutent dans les Vosges chaunoises avec Arnaud.
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2: Bonjour, à Saint-Germain, la boulangerie Capur recrute un boulanger en CDI de 39 heures par semaine. Le poste s'effectue de nuit avec le dimanche comme jour de repos. Vous intégrez une équipe jeune et dynamique et participez à la fabrication de produits de boulangerie dans le respect des exigences de qualité de l'établissement. Vous aimez votre métier, êtes motivé et appréciez le travail en équipe. Vous êtes rigoureux, sérieux et vous avez le goût du travail bien fait. À Vesoul, Bouygues Télécom recrute un vendeur en CDI de 37 heures par semaine pour un salaire entre 2 et 3 000 euros bruts par mois. Vous accueillez et conseillez les clients dans le choix de leur téléphone, forfaits et accessoires. Vous réalisez les ventes, les encaissements, participez à la mise en valeur des produits et à la gestion des stocks. Vous avez un bac plus 2 dans le commerce et 2 ans d'expérience. Vous êtes dynamique, rigoureux et doté d'un bon sens du service. Vous aimez le travail en équipe et le contact avec la clientèle. À Luxeuil, la BA116 recrute 15 conducteurs super poids lourds pour des contrats de 3 ans à temps plein, avec un salaire de 2000 euros bruts par mois, ainsi qu'un hébergement et un accès à la restauration. Vous assurez le transport et la distribution de carburant pour les matériels militaires, l'avitaillement des aéronefs et participez à la maintenance des installations pétrolières. Le permis B est indispensable et les formations au transport poids lourd sont assurées dès l'entrée dans le métier. Vous devez remplir les conditions d'engagement des armées et les débutants sont acceptés. Pour postuler, rendez-vous sur francetravail.fr.
0: Balance, ça bouge au travail, ça devient bon, vous êtes le signe fort du jour. L'horoscope après Tame Impala et François Fellman sur Comtoise Radio.

0: Pierre-Alain Krumenacher en artiste local, Temper City arrive pour la playlist des Vosges chaunoises. 9h53, votre horoscope de ce jeudi 9 juillet.
1: Bélier, l'intensité de vos émotions surprend votre moitié.
2: Taureau, votre carrière prend un tournant décisif.
3: Gémeaux, l'amour se trouve à deux pas de chez vous.
4: Cancer, la maîtrise de soi s'impose en cas de contrariété.
5: Lion, votre douceur permet de rassurer votre partenaire.
6: Vierge, votre précision impressionne vos chefs.
7: Balance, le signe fort du jour, la promotion espérée s'apprête à devenir officielle.
8: Scorpion, le niveau de vos attentes crée de la tension à la maison.
9: Sagittaire, un pic de forme vous fait déplacer des montagnes.
10: Capricorne, une histoire marquante s'inscrit pour les célibataires.
11: Verseau, votre esprit léger remplace les doutes des jours précédents.
12: Poisson, l'attachement grandit à vue d'œil pour votre moitié.
13: Après 3 ans Haute-Saône, le sous-préfet de l'arrondissement de Lure est muté à Montmorillon.
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1: Bonjour, aujourd'hui c'est le dernier jour du sous-préfet de la Haute-Saône, Pierrick Lauzet. Avant de partir à la sous-préfecture de Montmorillon, il revient sur ce que lui a apporté la Haute-Saône.
2: Ça m'a apporté beaucoup dans la mesure où c'était mon premier poste de sous-préfet, donc je découvrais à la fois le métier, l'arrondissement de Lure, le département de la Haute-Saône. Quand je dis que ça m'a apporté beaucoup, ça m'a apporté évidemment la connaissance que j'ai maintenant de l'intérieur des services de l'État territorial, et puis ça m'a permis surtout de découvrir un département et plus encore un arrondissement absolument formidable que je ne connaissais absolument pas, avec des gens qui sont très attachants. C'est à la fois les acteurs locaux, les élus, les chefs d'entreprise, les responsables d'associations ou aussi les agriculteurs avec qui j'ai été en relation constante tout au long de ces 3 années. Donc évidemment, ça a été une vraie découverte à tous égards.
1: Et le sous-préfet laisse une trace artistique en Haute-Saône puisqu'il a donné vie au personnage et au livre du petit lutin de l'Abbaye.
2: La prochaine histoire dans l'ordre chronologique sera sans doute le petit lutin et la laïcité. Nous avons travaillé avec la ville de Luxeuil et les écoles de Luxeuil pour que les enfants illustrent donc un conte qui s'appelle le petit lutin et la laïcité. Et tout de suite après sortira aussi le nouvel opus du petit lutin. Donc le petit lutin, pilote de chasse, évidemment en lien avec l'abbé à 116 et sa transformation.
1: Et est-ce que Pierrick Lauzet va regretter la Haute-Saône? La réponse est oui.
2: J'ai passé ici 3 merveilleuses années grâce à la fois effectivement aux personnes que j'ai pu côtoyer, grâce aux enjeux de ce territoire qui sont importants, un relationnel qui s'est tout de suite établi dans les meilleures conditions possibles avec l'ensemble des acteurs locaux.
1: En Haute-Saône, la préfecture met en place des mesures temporaires de sécurité à l'occasion de la Coupe du Monde de football et des festivités du 14 juillet. Jusqu'au mercredi 15 juillet, 8h, la vente, le transport et l'utilisation de carburant dans des récipients transportables sont interdits, sauf pour les besoins justifiés ou les professionnels concernés. La préfecture interdit également l'achat, la vente et l'utilisation de certains artifices, pétards et fusées entre autres. Ces mesures concernent l'ensemble du département. La commune de Fougerolles-Saint-Valbert reporte les feux d'artifice et le bal des pompiers prévu lundi 13 juillet en raison des conditions météo. Et gros accident hier vers 19h sur la RN 57 à hauteur de Fougerolles au lieu dit Beaumont. Choc frontal entre 2 voitures en faisant 3 blessés dont 2 graves. Ils ont été héliportés vers le CHU de Besançon. La saison d'haltérophilie vient de se terminer et une fois encore, la saison a été bonne pour le club d'haltérophilie luxovien. Manu Lepaule, coach du club.
3: On a peut-être pour une fois fait un petit peu moins bien que la saison dernière, mais on ramène encore énormément de médailles des championnats de France au sein du club. On est en bonne position pour gagner encore le challenge fédéral cette année. Que du positif. Les équipes se maintiennent en top 9 pour les hommes et accèdent à la nationale 1 pour les filles. Donc tous les objectifs sont plutôt remplis.
1: Et grillotine sur le gâteau, la pépite du club, Benjamin Ferré, continue sa belle évolution.
3: Il assure son titre de champion de France. Il est qualifié aux Jeux méditerranéens qui auront lieu fin août en Italie. Et il est normalement qualifié aux championnats du monde qui auront lieu fin octobre, à cheval sur octobre et novembre, où il espérera faire les barres qu'il faut pour être dans le collectif pour 2028. Pour les Jeux Olympiques, bien sûr.
1: Et Benjamin Ferré, le Haussonnois qui intègre l'INSEP, l'école des sportifs à Paris, à la rentrée prochaine. En Franche-Comté, plus de 85% des candidats ont décroché le bac dès le premier tour, soit une hausse par rapport à l'an dernier. Au total, quasiment 10 000 lycéens ont été reçus sur les plus de 11 000 inscrits. En Haute-Saône, le taux de réussite dépasse les 90%. C'est le deuxième meilleur résultat de l'académie derrière le Jura. Les filières générales, technologiques et professionnelles progressent ou restent à un niveau élevé. Les candidats recalés au premier tour, environ 930 dans l'académie, ont une nouvelle chance avec les épreuves de rattrapage qui ont commencé aujourd'hui et se poursuivront demain.
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1: Nous avons un jeudi ensoleillé dans les Vosges saônoises. Attention, une qualité de l'air dégradée. Jusqu'à 25 degrés dans la matinée. Cet après-midi, nous sommes en vigilance orange à la canicule, 33 degrés de Plombières-les-Bains à Sceaux en passant par Fougerolles et Luxeuil, 33 à Saint-Loup, Châtenay et Laumont. Demain, nous restons en vigilance orange, du soleil jusqu'à 27 le matin et 34 l'après-midi.
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1: Rendez-vous tout à l'heure vers le coup des midis pour Comtoise Radio, l'agenda sur notre chaîne YouTube, Comtoise Radio. Et puis sinon, demain 7h. Très belle journée. À demain. Salut.

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1: Bonjour, aujourd'hui c'est le dernier jour du sous-préfet de la Haute-Saône, Pierrick Lauzet. Avant de partir à la sous-préfecture de Montmorillon, il revient sur ce que lui a apporté la Haute-Saône.
2: Ça m'a apporté beaucoup dans la mesure où c'était mon premier poste de sous-préfet, donc je découvrais à la fois le métier, l'arrondissement de Lure, le département de la Haute-Saône. Quand je dis que ça m'a apporté beaucoup, ça m'a apporté évidemment la connaissance que j'ai maintenant de l'intérieur des services de l'État territorial, et puis ça m'a permis surtout de découvrir un département et plus encore un arrondissement absolument formidable que je ne connaissais absolument pas, avec des gens qui sont très attachants. C'est à la fois les acteurs locaux, les élus, les chefs d'entreprise, les responsables d'associations ou aussi les agriculteurs avec qui j'étais en relation constante tout au long de ces 3 années. Donc évidemment, ça a été une vraie découverte à tous égards.
1: Et le sous-préfet laisse une trace artistique en Haute-Saône puisqu'il a donné vie au personnage et au livre du petit lutin de la Bille.
2: La prochaine histoire, dans l'ordre chronologique, sera sans doute Le Petit Lutin et la laïcité. Nous avons travaillé avec la ville de Luxeuil et les écoles de Luxeuil pour que les enfants illustrent donc un conte qui s'appelle Le Petit Lutin et la laïcité. Et tout de suite après, sortira aussi le nouvel opus du Petit Lutin. Donc Le Petit Lutin, un pilote de chasse, évidemment en lien avec la BA116 et sa transformation.
1: Est-ce que Pierrick Lauzet va regretter la Haute-Saône ? La réponse est oui.
2: J'ai passé ici 3 merveilleuses années grâce à la fois effectivement aux personnes que j'ai pu côtoyer, grâce aux enjeux de ce territoire qui sont importants, un relationnel qui s'est tout de suite établi dans les meilleures conditions possibles avec l'ensemble des acteurs locaux.
1: En Haute-Saône, la préfecture met en place des mesures temporaires de sécurité à l'occasion de la Coupe du Monde de foot et des festivités du 14 juillet. Jusqu'au mercredi 15 juillet, 8h, la vente, le transport et l'utilisation de carburant dans des récipients transportables sont interdits, sauf pour les besoins justifiés ou les professionnels concernés. La préfecture interdit également l'achat et la vente et l'utilisation de certains feux d'artifice, comme les pétards ou encore les fusées, entre autres. Ces mesures concernent l'ensemble du département. La commune de Fougerolles-Saint-Valbert reporte les feux d'artifice et le bal des pompiers prévus lundi 13 juillet en raison des conditions météo et gros accidents hier vers 19h sur la RN57 à Fougerolles au lieu dit Beaumont. Choc frontal entre 2 voitures qui a fait 3 blessés dont 2 graves qui ont été héliportés vers le CHU de Besançon. La saison d'haltérophilie vient de se terminer et une fois encore, la saison a été bonne pour le club d'haltérophilie luxovien. Manu Lepaul, coach du club.
3: On a peut-être pour une fois fait un petit peu moins bien que la saison dernière, mais on ramène encore énormément de médailles des championnats de France au sein du club. On est en bonne position pour gagner encore le challenge fédéral cette année. Que du positif. Les équipes se maintiennent en top 9 pour les hommes et accèdent à la nationale 1 pour les filles. Donc tous les objectifs sont plutôt remplis.
1: Et grillotine sur le gâteau, la pépite du club, Benjamin Ferré, continue sa belle évolution.
3: Il assure son titre de champion de France. Il est qualifié aux Jeux méditerranéens qui auront lieu fin août en Italie. Et il est normalement qualifié aux championnats du monde qui auront lieu fin octobre, à cheval sur octobre et novembre, où il espérera faire les barres qu'il faut pour être dans le collectif pour 2028. Pour les Jeux Olympiques, bien sûr.
1: Le Haut-Saônois qui intègre l'INSEP, l'école des sportifs à Paris, à la rentrée prochaine. En Franche-Comté, plus de 85% des candidats ont décroché le bac dès le premier tour, soit une légère hausse par rapport à l'an dernier. Au total, près de 10 000 lycéens ont été reçus sur plus de 11 000 inscrits. En Haute-Saône, le taux de réussite grimpe à plus de 90%. C'est le 2e meilleur résultat de l'académie, derrière le Jura. Les filières générales, technologiques et professionnelles progressent ou restent à un niveau élevé. Les candidats recalés au premier tour, environ 930 dans l'académie, ont une nouvelle chance avec les épreuves de rattrapage aujourd'hui et demain. Bon courage à eux.
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1: Nous sommes en vigilance orange canicule cet après-midi en Haute-Saône. Du soleil, plus de 30 degrés. 33 de Plombières-les-Bains à Sceaux en passant par Fougerolles et Luxeuil. 33 à Saint-Loup, Châtenay et Laumont. Demain, nous restons en vigilance orange. Du soleil jusqu'à 27 le matin et 34 l'après-midi.
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1: Bonjour Sandrine.
2: Bonjour.
1: De la DIL 70-90, je viens de rendre mon logement. L'état des lieux ne mentionne aucune dégradation et mon bailleur refuse de me rendre le dépôt de garantie. Que faire ?
2: La loi prévoit que le propriétaire a un mois pour restituer le dépôt de garantie à la remise des clés du moment qu'il n'y a aucune dégradation qui a été constatée. Donc, il faut dans un premier temps envoyer une lettre recommandée avec accusé de réception en le mettant en demeure de vous restituer le dépôt de garantie en mettant en avant qu'aucune dégradation n'a été mentionnée. Si malgré la mise en demeure, le propriétaire ne restitue toujours pas le dépôt de garantie, vous pouvez dans ce cas-là, dans un second temps, saisir un conciliateur de justice. Et si la conciliation échoue, dans ce cas-là, ça sera une action devant le tribunal judiciaire où là, vous serez en droit de réclamer et le dépôt de garantie et une pénalité qui est prévue par la loi qui est 10% du loyer par mois de retard.
1: Merci Sandrine de la DIL 70-90.
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1: Bonjour, à Froidecons, la Saunoise de mobilier recrute un dessinateur SolidWorks en CDD de 3 mois à temps plein. Vous réalisez la modélisation 3D de pièces et d'assemblages, concevez des implantations en 3D et des plans en 2D. Vous intervenez également sur la retouche d'image avec Gimp ou Photoshop et participez à différentes tâches administratives liées au bureau d'études. Vous avez un Bac+2 en dessin industriel, un bon esprit d'équipe, de la rigueur et de la précision. Les débutants sont acceptés à condition de maîtriser les logiciels de conception assistée par ordinateur. À Vesoul, Info Jeune Haute-Saône recrute un service civique pour une mission de 8 mois à 24 heures par semaine. Vous participez à l'accueil et à l'information des jeunes, contribuez à leur accompagnement et prenez part à la mise en place de projets au sein de la structure. Vous souhaitez acquérir de l'expérience tout en vous engageant dans une mission d'intérêt général. Vous êtes motivé, curieux et avez envie de vous investir au service des jeunes. Les débutants sont acceptés. À Lure, l'Académie de Besançon recrute un psychologue à 27 heures par semaine pour un salaire de 2 200 € brut par mois. Vous accompagnez les élèves, les familles et les étudiants dans leur projet scolaire et vous intervenez auprès des jeunes en difficulté, en situation de handicap ou en risque de décrochage. Vous avez un master en psychologie, vous avez le sens du contact, de l'écoute et vous appréciez le travail en équipe. Les débutants sont acceptés. Pour postuler, rendez-vous sur francetravail.fr.
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1: Bonjour, mardi 14 juillet, c'est le deuxième marché de nuit de Luxeuil-les-Bains avec l'Andouille du Val d'Ajol et le concert dansant. Pascaline de l'Office du Tourisme de Luxeuil.
2: L'Andouille du Val d'Ajol, on invite nos voisins vosgiens qui viennent nous présenter leur spécialité vosgienne, fumée et qui se déguste de l'entrée jusqu'au dessert. C'est le 14 juillet qu'on a choisi de vous faire danser avec un concert dansant animé par Evidence Animation. Donc vous pourrez profiter de la piste de danse. Vous pouvez venir danser aux différents rythmes des musiques sur la piste de danse qui est située sous le chapiteau devant le tribunal.
1: Mardi 14 juillet à partir de 18h au centre historique de Luxeuil-les-Bains. C'est le deuxième marché de nuit de Luxeuil avec plus de 60 expositions et de nombreuses animations.
0: 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L'ensemble des traversées baroques interprétera Vespro de la Beata Vergine de Monteverdi. 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
1: Bonjour, aujourd'hui c'est le dernier jour du sous-préfet de la Haute-Saône, Pierre-Yves Clauzet. Avant de partir à la sous-préfecture de Montmorillon, il revient sur ce que lui a apporté la Haute-Saône.
2: Ça m'a apporté beaucoup dans la mesure où c'était mon premier poste de sous-préfet, donc je découvrais à la fois le métier, l'arrondissement de Lure, le département de la Haute-Saône. Quand je dis que ça m'a apporté beaucoup, ça m'a apporté évidemment la connaissance que j'ai maintenant de l'intérieur des services de l'État territorial, et puis ça m'a permis surtout de découvrir un département et plus encore un arrondissement absolument formidable que je ne connaissais absolument pas, avec des gens qui sont très attachants. C'est à la fois les acteurs locaux, les élus, les chefs d'entreprise, les responsables d'associations ou aussi les agriculteurs avec qui j'étais en relation constante tout au long de ces 3 années. Donc évidemment, ça a été une vraie découverte à tous égards.
1: Et le sous-préfet laisse une trace artistique en Haute-Saône puisqu'il a donné vie au personnage et au livre du petit lutin de l'Abbaye.
2: La prochaine histoire, dans l'ordre chronologique, sera sans doute Le Petit Lutin et la laïcité. Nous avons travaillé avec la ville de Luxeuil et les écoles de Luxeuil pour que les enfants illustrent donc un conte qui s'appelle Le Petit Lutin et la laïcité. Et tout de suite après, sortira aussi le nouvel opus du Petit Lutin. Donc Le Petit Lutin, pilote de chasse, évidemment en lien avec l'abbé à 116 et sa transformation.
1: Est-ce que Pierre-Yves Clauzet va regretter la Haute-Saône? La réponse est oui.
2: J'ai passé ici 3 merveilleuses années grâce à la fois effectivement aux personnes que j'ai pu côtoyer, grâce aux enjeux de ce territoire qui sont importants, un relationnel qui s'est tout de suite établi dans les meilleures conditions possibles avec l'ensemble des acteurs locaux.
1: En Haute-Saône, la préfecture met en place des mesures temporaires de sécurité à l'occasion de la Coupe du Monde de foot et des festivités du 14 juillet. Jusqu'au mercredi 15 juillet, 8h, la vente, le transport et l'utilisation de carburant dans des récipients transportables sont interdits, sauf pour les besoins justifiés ou les professionnels concernés. La préfecture interdit également l'achat et la vente et l'utilisation de certains feux d'artifice, comme les pétards ou encore les fusées, entre autres. Ces mesures concernent l'ensemble du département. La commune de Fougerolles-Saint-Valbert reporte les feux d'artifice et le bal des pompiers prévus lundi 13 juillet en raison des conditions météo. Et gros accident hier vers 19h sur la RN57 à Fougerolles au lieu dit Beaumont. Choc frontal entre 2 voitures qui a fait 3 blessés dont 2 graves qui ont été héliportés vers le CHU de Besançon. La saison d'haltérophilie vient de se terminer et une fois encore, la saison a été bonne pour le club d'haltérophilie luxovien. Manu Le Paul, coach du club.
3: On a peut-être pour une fois fait un petit peu moins bien que la saison dernière, mais on ramène encore énormément de médailles des championnats de France au sein du club. On est en bonne position pour gagner encore le challenge fédéral cette année. Que du positif. Les équipes se maintiennent en top 9 pour les hommes et accèdent à la nationale 1 pour les filles. Donc tous les objectifs sont plutôt remplis.
1: Et grillotine sur le gâteau, la pépite du club, Benjamin Ferré, continue sa belle évolution.
3: Il assure son titre de champion de France. Il est qualifié aux Jeux méditerranéens qui auront lieu fin août en Italie. Et il est normalement qualifié aux championnats du monde qui auront lieu fin octobre, à cheval sur octobre et novembre, où il espérera faire les barres qu'il faut pour être dans le collectif pour 2028. Pour les Jeux Olympiques, bien sûr.
1: Le Haut-Saônois qui intègre l'INSEP, l'école des sportifs à Paris, à la rentrée prochaine. En Franche-Comté, plus de 85% des candidats ont décroché le bac dès le premier tour, soit une légère hausse par rapport à l'an dernier. Au total, près de 10 000 lycéens ont été reçus sur plus de 11 000 inscrits. En Haute-Saône, le taux de réussite grimpe à plus de 90%. C'est le deuxième meilleur résultat de l'académie, derrière le Jura. Les filières générales, technologiques et professionnelles progressent ou restent à un niveau élevé. Les candidats recalés au premier tour, environ 930 dans l'académie, ont une nouvelle chance avec les épreuves de rattrapage aujourd'hui et demain. Bon courage à eux.
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1: Nous sommes en vigilance orange canicule cet après-midi en Haute-Saône. Du soleil, plus de 30 degrés. 33 à Plombières-les-Bains, à Sceaux en passant par Fougerolles et Luxeuil. 33 à Saint-Loup, Châtenay et Laumont. Demain, nous restons en vigilance orange, du soleil jusqu'à 27 le matin et 34 l'après-midi.
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1: Bonjour Julie Dateux.
2: Bonjour.
1: Experte en recrutement basée à Vesoul. L'entreprise recrute et c'est pas toujours facile. On n'a pas toujours les codes pour faire la bonne offre d'emploi.
2: Si votre entreprise recrute, mais vous ne recevez pas les bons profils ou parfois pas de candidature du tout, penchez-vous sur l'offre d'emploi. C'est la vitrine de votre entreprise pour les candidats. Si elle est trop vague, trop froide ou trop compliquée, ils risquent simplement de passer à côté. Une bonne offre d'emploi doit permettre aux candidats de comprendre rapidement ce que vous proposez. Il ne doit pas avoir à deviner. Plus les choses sont claires, plus il peut se projeter. Évitez les formules toutes faites comme poste polyvalent, salaire selon profil ou entreprise dynamique. Ce sont des mots que l'on voit partout qui ne disent pas grand-chose sur la réalité du poste. À la place, donnez du concret. Parlez de l'équipe, de l'ambiance, du rythme de travail, des horaires, des avantages, des possibilités d'évolution et de ce qui rend votre entreprise différente. Attention, depuis juin 2026, vous devez à minima donner une fourchette de salaire cohérente pour le poste. On ne peut plus dire salaire en fonction du profil. Il faut aussi parler vrai. Si le poste demande de l'autonomie, du port de charge, des déplacements, du travail en extérieur ou un rythme soutenu, il vaut mieux l'annoncer dès le départ. Ce n'est pas forcément un frein, au contraire, cela permet d'attirer des candidats qui savent à quoi s'attendre et éviter la perte de temps dans le tri des candidats. Une astuce toute simple, relisez votre annonce comme si vous ne connaissiez pas votre entreprise ou faites-la relire à un salarié. Une offre d'emploi réussie, c'est une annonce claire, honnête et complète.
1: Merci Julie Dateux, experte en recrutement basée à Vesoul.
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1: Bonjour, à Vesoul, Info Jeune Haute-Saône recherche un service civique pour une mission de 8 mois à 24 heures par semaine. Vous participez à l'accueil et à l'information des jeunes, contribuez à leur accompagnement et prenez part à la mise en place de projets au sein de la structure. Vous souhaitez acquérir de l'expérience tout en vous engageant dans une mission d'intérêt général. Vous êtes motivé, curieux et avez envie de vous investir au service des jeunes. Les débutants sont acceptés. À Mélisée, la boucherie Vialor recrute un boucher étalier en CDI de 42 heures par semaine. Le salaire est de 12 euros brut de l'heure et pourrait évoluer selon vos compétences. Vous assurez la découpe et la préparation des viandes, mettez en valeur l'étal, accueillez et conseillez la clientèle. Vous avez un CAP ou BEP en boucherie et au moins un an d'expérience. Vous maîtrisez les techniques de découpe, de désossage et de parage des viandes. Vous êtes sérieux, dynamique et doté d'un bon sens du contact. Vous appréciez également le travail en équipe. À Vesoul, le rectorat de l'académie de Besançon recrute un psychologue en CDD d'un an en mi-temps de 27 heures par semaine. Le salaire est de 2200 euros brut par mois et vous bénéficiez de formation et d'une participation à la mutuelle. Vous accompagnez les élèves, les familles et les étudiants dans leurs projets scolaires et vous intervenez auprès des jeunes en difficulté, en situation de handicap ou en risque de décrochage. Vous avez un master en psychologie, vous avez le sens du contact, de l'écoute et vous appréciez le travail en équipe. Les débutants sont acceptés. Pour postuler, francetravail.fr. 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
1: Bonjour, ce week-end à l'espace Richer de Luxeuil-les-Bains, c'est la vente de livres du Rotary Club de Luxeuil-Vosges du Sud dans un but caritatif, avec Clément, président du Rotary Club de Luxeuil-Vosges du Sud.
2: On va retrouver tout type de livres, des romans, des livres d'histoire, des livres pour enfants, des livres de poche par exemple. C'est au profit des enfants défavorisés, ça part donc pour le restaurant du cœur à Luxeuil-les-Bains. Ça couvre également les autres activités du club, comme Octobre Rose, la Ligue contre le cancer. Nous faisons un don pour les prothèses capillaires. Nous participons aussi également au projet d'éradication de la polio et un don de jouets au restaurant du cœur. Nous faisons un don à la fondation Rotary et bien sûr cette fameuse vente biannuelle des livres d'occasion au profit des enfants.
1: La vente de livres du Rotary Club de Luxeuil-Vosges du Sud, c'est ce week-end de 9h à 18h à l'espace Frichet de Luxeuil-les-Bains.
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2: Bonjour, les 13 et 14 août à Colombes-les-Vesoul, c'est le retour du Colombine Rock avec des groupes tributes d'artistes reconnus, avec Manu Caillé, l'organisateur du Colombine Rock.
3: On a toujours des groupes de qualité au Colombine Rock, et cette année pour la 14e édition, jeudi 13 et vendredi 14 août, on va faire venir donc Kiss Forevermind, un des meilleurs tributes de Kiss en Europe, un excellent tribut des Red Hot et de System of Dawn des Français, Soldier Side, et puis le 14 août, belle soirée avec du Sobat, un tribut de Pink, Black City, les incontournables d'Indochine, et puis pour terminer cette édition, Up the Iron, un tribut d'Iron Maiden qui nous vient de Hollande et qui est exceptionnel. On a également une deuxième scène, et donc en fait on profite du festival pour proposer des groupes de compositions locaux sur scène. Donc le 13 août on verra Erésium, et le 14 août le groupe Kryptonix.
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0: 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Bonjour Stéphanie.
1: Bonjour.
0: Du rayon librairie à Auchan-Luxeuil, votre coup de cœur aujourd'hui, Tout le monde aime Clara.
1: De David Funkinos. Alors cet auteur possède un style unique qui se reconnaît par son extrême sensibilité et une délicatesse infinie pour dépeindre les traits de caractère de ses personnages. Dans Tout le monde aime Clara, une jeune adolescente victime d'un grave accident se trouve plongée dans un long coma. À son réveil, elle semble dotée d'un don de clairvoyance qui va complètement désorienter, déstabiliser Clara et son entourage, qui ne reconnaît plus la jeune fille désinvolte et joyeuse qu'elle était. Clara elle-même a du mal à se reconnaître et se demande si elle ne devient pas folle. David Funkinos insiste sur l'expérience traumatique de reconstruction que représente un tel événement. C'est l'occasion pour lui de mettre en avant le rôle important du personnel soignant et le dévouement de la plupart d'entre eux. Sûrement inspiré de sa propre expérience, puisque l'auteur a lui-même été victime d'une maladie grave à l'âge de 16 ans, qui a déverrouillé chez lui une grande sensibilité et qui a fait naître une passion pour la lecture et l'ésotérisme. Le père de Clara, sa jeune héroïne, très perturbé lui aussi, trouve une échappatoire en prenant des cours d'écriture auprès d'un pseudo-écrivain, Éric Dupré, qui tiendra une place importante dans le roman. Le personnage est le total opposé de l'auteur puisqu'il a pu publier un seul roman dont il a honte et se contente d'animer un atelier d'écriture de manière très fantaisiste. Éric Dupré se trouvera lié à Clara dans des circonstances très étranges. Nous voyageons dans un univers un peu ésotérique, artistique, où Clara apparaît comme un symbole d'espérance en l'avenir et qui nous donne envie de voir le bon côté des choses. Les lecteurs de David Funkinos retrouveront ce côté généreux, un peu mélancolique, qui le caractérise.
0: Tout le monde aime Clara, votre coup de cœur Stéphanie, du rayon librairie à Auchan-Luxeuil.

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1: Bonjour, Richard est passionné par le Tour de France. Il était présent au Tour de 2008 à 2010 sur les étapes nivernaises. Le Tour, vue de Bourgogne-Franche-Comté, une série de reportages de la Fédération des radios associatives de Bourgogne-Franche-Comté.
2: Les départs sur le Tour de France, c'est toujours un moment magique. La ville ou les villes qui donc prennent des départs prennent les couleurs du Tour de France hein, pour une journée exceptionnelle. Les véhicules, la présentation des coureurs, on a la musique, on a le speaker officiel, le village départ, il y a le départ de la caravane publicitaire, le direct à la télé française. Voilà un petit peu ce que je peux dire sur ce que j'ai pu vivre sur ces différents départs.
3: Quels souvenirs vous gardez justement de cette ferveur qu'il y a autour des coureurs, notamment à l'époque?
2: Il y avait quelqu'un qui était très connu sur ces années-là et qui s'appelait Lance Armstrong, hein, l'Américain. Il avait gagné 7 Tours de France d'affilée, donc vous imaginez bien, c'était une star, hein, au-delà du coureur, c'était vraiment une star sur le Tour de France, qui a même emmené de plus en plus de personnes qui suivaient de près ou de loin le Tour de France, hein, les VIP français ou internationaux étaient présents hein, sur la course, on avait des acteurs, des chanteurs, c'était assez incroyable, voilà un petit peu ce que je retiens de ces années-là.
3: Vous avez quel souvenir de la caravane publicitaire qui était déjà très importante à cette époque?
2: Il faut dire aussi quelque chose, c'est que moi qui ai travaillé à l'intérieur pour une grande marque de supermarché, hein, pour le maillot à pois, vous enlevez la caravane publicitaire, hein, c'est 30 à 40 minutes de spectacle, c'est plus de 250 véhicules. Je pense qu'on peut enlever peut-être 30 à 40% moins de monde sur le bord de la route. Tous les ans, c'est la même chose. On attend ça avec impatience. Hein. Vous avez même des marques de saucissons qui distribuent leurs petits échantillons et on a même des marques de bière sans alcool qui distribuent également ces boissons.
3: À l'arrivée des étapes, vous participiez aux séances de dédicace avec Richard Virenque, donc le partenaire du maillot à pois. Comment ça se passait, ces rencontres avec le public?
2: 7 fois vainqueur d'étape et 7 maillots à pois, donc l'ambassadeur impressionnant de cette marque. Et puis, on arrivait sur les petits villages où là, on avait une liste importante de personnes qui nous attendaient pour distribuer les gadgets, mais surtout du maillot à pois qui était dédicacé par Richard Virenque. Donc, vraiment une proximité. Pour le grand public, c'est exceptionnel de voir quelqu'un qu'on a pu suivre à la télévision venir en fait rendre ce que le public lui avait donné.
1: Quel impact a l'accueil du Tour de France sur l'économie d'une commune? Réponse demain à 9h20.
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1: Bonjour Camille.
2: Bonjour.
1: Présidente de l'Amicale laïque des pompiers de Sceaux, ce mardi 14 juillet, c'est le rendez-vous annuel à Sceaux, le traditionnel vide-grenier.
2: Eh bien, vous y retrouverez une buvette qui sera gérée par les pompiers de notre caserne de Sceaux, ainsi que de la restauration par le comité des fêtes, et puis un stand de maquillage à partir de 14h.
1: Le vide-grenier pour faire de bonnes affaires, un événement familial pour aller chiner. Particularité, c'est que les recettes, les bénéfices de la buvette sont à destination de l'Amicale des sapeurs-pompiers.
2: Oui, c'est exact, puisqu'on attend toujours notre prochaine caserne et on espère pouvoir se servir un peu de notre trésorerie pour la rendre encore plus belle.
1: La partie restauration, c'est au comité des fêtes.
2: C'est exact, le comité des fêtes de Sceaux qui organise plusieurs événements toute l'année.
1: La particularité de cet événement, c'est que le soir, la demi-finale sera retransmise. Donc on est sur la place de l'église, sur écran géant.
2: Oui, exactement. Vu qu'on a vu que le match en plus était à 21h, on s'est dit que c'était l'occasion. Et puis on a pu compter sur le maire de Sceaux qui a acheté un écran géant avec la Comcom. Donc ce sera la première utilisation pour la Comcom.
1: C'est un joli événement, c'est ce 14 juillet, l'occasion d'en profiter en famille, d'aller chiner. Le vide-grenier à partir de 8h, suivi à partir de 21h avec le match, la demi-finale. Merci d'avoir été avec nous, Camille.
2: Mais je vous en prie.
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1: Bonjour Mathieu Cuche-Rousset.
2: Bonjour.
1: Gérant voignier paysagiste, nous connaissons tous des chênes, des tilleuls ou des ifs qui ont plusieurs centaines d'années. Certains ont même vu passer plusieurs générations d'habitants. Au final, comment un arbre peut-il vivre aussi longtemps ?
2: Certains arbres vivent 300, 500 ans. Ce n'est pas une exception. On connaît le chêne, l'if, le tilleul, l'olivier dans d'autres régions et aussi le séquoia qui sont célèbres pour leur durée de vie. Leur longévité dépend tout d'abord de leur patrimoine génétique, de leur environnement, mais surtout de leur façon de grandir. Contrairement à un homme, un arbre ne vieillit pas de la même manière, il renouvelle une partie de ses tissus chaque année. Il a bien entendu une durée de vie, mais il ne cherche pas à pousser vite, il cherche à durer.
1: Qu'est-ce qui permet à un arbre de vivre aussi longtemps ?
2: Eh bien, on peut constater que les variétés que je vous ai citées ont des points communs. Leur croissance lente leur permet d'avoir une économie d'énergie, d'avoir un bois plus dense et une bien meilleure résistance. Le renouvellement permanent, de nouvelles feuilles chaque année, de nouvelles racines et de nouveaux bois. Le fait que l'arbre puisse se réparer et cicatriser ses blessures tout seul lui permet de fabriquer de nouveaux tissus. Finalement, sur certaines plantes, on se rend compte qu'il n'existe pas de date limite, tant ses fonctions vitales continuent. Et tant certaines variétés sont capables de poursuivre leur croissance.
1: Pourtant, on voit parfois des arbres creux. Ils sont malades ?
2: Pas forcément. Beaucoup de vieux arbres, notamment quand ils sont très vieux, deviennent creux naturellement. Le bois mort est souvent situé au centre du tronc et il n'assure plus le transport de la sève qui se fait souvent juste derrière l'écorce. La partie vivante est située donc derrière l'écorce dans une fine couche qu'on appelle scientifiquement le cambium. Un arbre peut donc être creux, continuer à produire des branches et des racines, il est simplement un peu malade, mais il peut durer comme ça pendant de longues années.
1: Qu'est-ce qui finit par tuer un arbre ?
2: Contrairement à ce qu'on pense, et notamment pour les variétés qu'on a citées, ce n'est pas toujours la vieillesse. Les principales causes peuvent être les sécheresses répétées, les tempêtes, les maladies, les champignons, les feux bactériens finalement. Et en ville, souvent les arbres qui ont un sol très compacté autour d'eux, manquent d'eau ou qui subissent des travaux près des racines, peuvent très mal vieillir. Pour faire vivre un arbre longtemps, préserver ses racines, d'éviter bien entendu le tassement du sol et d'imiter les tailles sévères. Pour respecter son espace, un arbre âgé est souvent plus utile qu'un jeune. Il permet d'abriter davantage d'oiseaux et de biodiversité, davantage d'insectes. Et avant d'abattre un vieil arbre, il faut toujours se demander de tout ce qu'il a déjà apporté.
1: Merci Mathieu Cuche-Rousset, gérant à voignier paysagiste basé à Francheville.
2: Merci.

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1: Bonjour, à Vesoul, le lycée Les Aberges recrute deux assistants d'éducation en CDD d'un an. Le poste est proposé à temps plein ou à temps partiel avec une rémunération de 12 euros brut de l'heure. Vous assurez la surveillance et l'encadrement des élèves, veillez au respect du règlement intérieur, contrôlez l'assiduité et la ponctualité et travaillez en lien avec l'équipe éducative. Vous savez faire preuve d'autorité, de dialogue et rendre compte à votre hiérarchie. Vous avez le bac et 6 mois d'expérience auprès des ados et vous êtes à l'aise avec les outils informatiques. Vous appréciez le travail en équipe et vous aviez un casier judiciaire vierge. À Saint-Germain, la boulangerie Capu recrute un boulanger en CDI de 39 heures par semaine. Le poste s'effectue de nuit avec le dimanche comme jour de repos. Vous intégrez une équipe jeune et dynamique et participez à la fabrication de produits de boulangerie dans le respect des exigences de qualité de l'établissement. Vous aimez votre métier, êtes motivé et appréciez le travail en équipe. Vous êtes rigoureux, sérieux et vous avez le goût du travail bien fait. À Luxeuil, la communauté de communes recrute un directeur de pôle technique en CDI à temps plein. Le poste est à pourvoir à partir du 1er octobre et vous demandera donc des déplacements fréquents sur les départements. On vous demande donc d'avoir le permis. Vous pilotez les services assainissement, bâtiment, voirie et déchets et encadrez une quinzaine d'agents. Vous participez également au suivi des opérations et au pilotage juridique, administratif et budgétaire du pôle. Vous avez un bac plus 2 et 2 ans d'expérience, vous maîtrisez le fonctionnement des collectivités territoriales avec des compétences techniques et managériales et vous faites preuve d'autonomie, de rigueur et d'un bon sens de l'organisation. Pour postuler, rendez-vous sur francetravail.fr.
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1: Bonjour Léa.
2: Bonjour JP.
1: Du carrelageur à Saint-Sauveur, aujourd'hui nous parlons rénovation de salle de bain et on va pas forcément tout casser pour lui donner un coup de neuf.
2: Aujourd'hui, il existe de nombreuses solutions pour moderniser une salle de bain sans tout démolir. C'est souvent plus rapide, plus économique et beaucoup moins contraignant au quotidien.
1: On commence par où ?
2: Lorsque le carrelage existant est sain, bien fixé et en bon état, il est tout à fait possible de poser un nouveau carrelage directement par-dessus. Cela évite les travaux de dépose tout en donnant un aspect complètement neuf à la pièce. Si l'on ne souhaite pas tout carreler, on peut également opter pour une peinture adaptée aux pièces humides sur certaines surfaces afin de moderniser l'espace et d'apporter de la couleur.
1: Et pour le mobilier ?
2: Remplacer le meuble vasque, le miroir ou encore les luminaires peut faire une vraie différence. Ce sont des éléments très visibles qui permettent de moderniser rapidement l'ambiance de la salle de bain.
1: Et il y a d'autres astuces faciles à mettre en œuvre.
2: Changer la robinetterie, les poignées de meubles ou les accessoires comme les porte-serviettes. Ce sont des petits détails qui apportent tout de suite une touche plus contemporaine sans engager un gros budget.
1: Et pour éviter les erreurs.
2: Je recommande de garder une cohérence dans les couleurs et les matériaux. Il vaut mieux privilégier quelques changements bien pensés plutôt que multiplier les styles et les finitions.
1: Pour résumer, on peut donner une nouvelle vie à sa salle de bain sans forcément tout casser. Merci Léa du carrelageur.

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1: Bonjour, à Luxeuil, la communauté de communes recrute un animateur et développeur de projets territoriaux en apprentissage pour 2 ans avec un salaire de 12 euros brut de l'heure. Vous participez à l'animation du projet de territoire 2026-2036, vous accompagnez le directeur de projet, contribuez à l'organisation des actions et élaborez le programme d'animation. Vous préparez un BTS agricole développement et animation de projets territoriaux, vous maîtrisez les outils informatiques et possédez de bonnes qualités rédactionnelles, vous êtes rigoureux, curieux, avec un bon esprit d'initiative. À Vesoul, Info Jeune Haute-Saône recrute un service civique pour une mission de 8 mois à 24 heures par semaine. Vous participez à l'accueil et à l'information des jeunes, contribuez à leur accompagnement et prenez part à la mise en place de projets au sein de la structure. Vous souhaitez acquérir de l'expérience tout en vous engageant dans une mission d'intérêt général. Vous êtes motivé, curieux et avez envie de vous investir au service des jeunes. Les débutants sont acceptés. À Saint-Germain, la boulangerie Capu recrute un boulanger en CDI de 39 heures par semaine. Le poste s'effectue de nuit avec le dimanche comme jour de repos. Vous intégrez une équipe jeune et dynamique et participez à la fabrication des produits de boulangerie dans le respect des exigences de qualité de l'établissement. Vous aimez votre métier, êtes motivé et appréciez le travail en équipe. Vous êtes rigoureux, sérieux et avez le goût du travail bien fait. Pour postuler, rendez-vous sur francetravail.fr.

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1: Bonjour, les abeilles au parc animalier, les pots d'accueil et un concert à l'espace Frichet avec Lucie de l'Office du Tourisme de Luxeuil.
2: Samedi 11 juillet à 15h, rendez-vous au parc animalier de Fougerolles-Saint-Valbert pour une animation sur le thème des abeilles. En compagnie de l'apiculteur de Saint-Valbert, découvrez le monde fascinant des abeilles. Présentation des différentes espèces et du métier d'apiculteur à travers la visite des ruches et une démonstration d'extraction de miel. Vous en apprendrez plus sur leur rôle pour la biodiversité. L'animation dure environ 2 heures. La réservation est à prendre auprès de l'Office de Tourisme. Tous les lundis, pendant la saison thermale, l'Office de Tourisme organise des pots d'accueil. Ces petits moments conviviaux ont pour but de présenter les services de l'Office, mais aussi de présenter les principales animations à venir et de rencontrer un producteur pour une dégustation. En été, les pots d'accueil voyagent un peu dans toute la cité thermale. Le prochain aura lieu le 13 juillet au kiosque du parc thermal. Profitez-en, c'est gratuit et ce n'est pas réservé qu'aux curistes. Jeudi 16 juillet, de 15h à 16h30, c'est le rendez-vous des amateurs de musique à l'espace Frichet de Luxeuil. Le concert sera assuré par Adeline de Evidence Animation. Au programme, chansons françaises et variétés internationales pour pousser la chansonnette en chœur ou tout simplement profiter de la musique. L'entrée est libre et ne nécessite pas de réservation.
1: Samedi, la découverte des abeilles au parc animalier de Fougerolles. Le prochain pot d'accueil ce lundi au kiosque du parc thermal. Et jeudi à l'espace Frichet de Luxeuil, le concert d'Adeline. Retrouvez toutes les informations à l'Office du Tourisme de Luxeuil.
0: C'était l'agenda Comtoise Radio avec le festival Musique et Mémoire. Ne manquez pas le concert de clôture, dimanche 2 août à 21h à la basilique de Luxeuil-les-Bains. L'ensemble des traversées baroques interprétera Vespro de la Beata Vergine de Monteverdi. 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